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On a créé un collectif parce que on avait tous une vie à 100 000 à l'heure. Puis un jour, on s'est dit, mais what, quoi? La vie, elle passe. Puis on s'est dit, on va créer un tiers-lieu. Un tiers-lieu, c'est

de partager un groupe musical. En chaque semaine, on se réunit en collectif. On laisse la parole à chaque individualité pour s'exprimer dans le collectif et pour créer une richesse de partage, non pas une richesse monétaire.

qu'on a fait, c'est qu'on a créé une société coopérative d'intérêt collectif. Je crois que ça porte bien son nom. C'est fait par tous et pour tous. Que chacun y trouve sa place.

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0: Pourquoi ?
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4: Pourquoi les araignées ne s'engluent pas dans leur propre toile ? Peut-être avez-vous déjà observé une araignée se jetant sur un moucheron qui vient d'échouer sur sa toile. L'araignée est dotée d'un organe spécial qui sécrète un fil de soie. Elle est capable de tisser deux sortes de fils. Des fils gluants et d'autres qui ne le sont pas. Pour fabriquer son piège, elle commence par tendre un cadre de fils non collants, la trame de la toile. Ensuite, elle tisse le centre de la toile, toujours en fils non collants, car c'est là qu'elle se tapit en attendant ses proies. Puis, en partant du milieu, elle tisse des cercles de plus en plus larges, gluants cette fois. Lorsqu'un insecte s'y retrouve capturé, il gigote, signalant sa présence grâce aux vibrations. L'araignée parvient jusqu'à lui en ne marchant que sur les fils non gluants dont elle seule connaît l'implantation. Il peut arriver qu'une araignée maladroite pose l'une de ses huit pattes sur un fil gluant, se retrouvant pris à son propre piège, mais le cas est très rare.

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5: La voterie du pape. Le pape François se mourit à 88 ans d'âge. À compte du 7 de mai, la voterie du novio menu de la religion catholique fut mise au roule. Sacanon le conclave. Tchugzinta espéreux la fumée blanche, pareil comme si ça te l'arrivement le plus conséquent de l'ouvie. C'est tout comme Mathieu Pacroyap. Et il eut pas trop de temps à espéreux, rapport que le 8 de mai, ça fut fait. Une affaire menée bamnée. Petite présentaison de la meunière de fer. 133 cardinaux se donnaient de rendez-vous le 7 de mai pour prendre part et voterie au Vatican, le pays le plus petit du monde. Les cardinaux là entrent dans la chapelle Sixtine et la barre fut mince sur lui. Faudrait point que les dires du monde peseraient sur le choué. Du coup là, pas de téléphone, pas de journaux, de petits postes et de télépapu. Si les vauteries arrêtent durant maintien joue, il arrête dormi dans un hôteux du Vatican. Chaque cardinal écrivit un nom sur un parcha et le mit dans la boîte. À surfin qu'on ne reconnaîtra pas son vote, il écrivit d'une autre manière que sa sienne. Les billets de voterie furent donc mêleux par après, et le comptage pouvait en rieux. Dans la règle, si qu'un cardinal a plus de 89 voués, leve la pape. Si que non, c'est de faire de retour la voterie. Un couple de fées chaque jour, les billets sont mains dans une fouet de feu pour que ça demeure secret. Les cardinaux enveillent de la fumeux par le fouilleux. Pour le monde qui sont de haut, à espéreux, n'y a un code. Fumée nerf, faux corps espéreux, fumée blanche, un pape a gagné la pouche. Pour abouteux, un cardinal se nalle sur le musoué de la basilique Saint-Pierre et huche en latin Abemus Papam. Et du coup là, vous le savez ben, il se rivit. L'Américain Monseigneur Robert Francis Prevost, 70 ans d'âge, une coterie du pape François, on pourrait y dire chino. Du coup là, une coterie du pape François, aimez eux, le grand mnou de la religion catholique. Il apprend le nom de Léon XIV.
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1: Moi, Hervro.
2: Pourquoi comment?
0: Pourquoi les Égyptiens momifiaient-ils leurs morts? Pourquoi les Égyptiens ont-ils mis au point un cérémonial et des techniques aussi complexes? Pourquoi ne pas enterrer leurs morts ou les brûler? Parce qu'ils croyaient à la réincarnation. D'accord, mais pourquoi pratiquer la momification avec potions, bandelettes et services religieux? Il leur suffisait de laisser les défunts en l'état et d'attendre sans souci qu'ils se réincarnent. Les Égyptiens décomposaient le corps humain en quatre éléments distincts. L'enveloppe charnelle, l'âme, l'ombre, la personnalité de l'individu. Les croyances religieuses indiquaient qu'après le décès, ces quatre éléments partaient dans des directions différentes. Pour une bonne réincarnation, il fallait qu'ils restent rassemblés. Aussi, les Égyptiens pensaient que l'enveloppe charnelle intacte empêchait les trois autres éléments, l'âme, l'ombre et la personnalité, de partir dans une mauvaise direction. Pour imager, comme l'aluminium conserve la saveur du poisson cuit au four en papillote. Si la famille du défunt n'était pas assez riche pour le momifier, ou si l'embaumement n'avait pas été effectué selon les règles, les survivants craignaient non pas que le défunt ressuscite, mais qu'il subisse une mauvaise réincarnation. Par exemple, qu'il se réincarne sans ombre. La crainte était fondée. Mal enveloppé, l'ombre pouvait partir dans une direction opposée à celle des trois autres éléments. Le défunt serait revenu à la vie sans que son ombre ne suive.

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aujourd'hui pour vous en parler, je vous emmène dans la jolie petite commune de Béric, à quelques kilomètres de la campagne Ventaise, pour vous en raconter l'organisation de la première course de caisse à savon du village de Kercohan en Béric, une première pour ce petit village, accompagné d'une histoire de voitures trafiquées, de petits bolides aux formes parfois étranges, agrémentées d'animations diverses pour cette folle journée qui se déroulera le samedi 12 septembre prochain. Mais à travers cet événement festif, c'est également une véritable histoire d'amitié créée par les habitants de ce petit village d'irréductibles gaulois, prêts à tout pour amuser les plus foufous d'entre vous. Alors accrochez-vous, je vous emmène dans ce petit village paradisiaque pour évoquer avec vous la fête de la rentrée le 12 septembre prochain. Préparez-vous au top départ du drapeau à damier, ça risque de décoiffer sévère dans les terres. Bienvenue en terre bien connue, au pays des voitures extraordinaires et des virages pas toujours réussis. Béric, Béric, deux minutes d'arrêt.

0: C'est une histoire qui trouve ses origines au début du XXe siècle, en 1933 exactement, dans l'Ohio, aux États-Unis d'Amérique, lorsque des enfants inspirés par l'essor de l'industrie automobile, bien aidés par un commerçant de savon, commencent à créer des véhicules rudimentaires à partir de caisses en bois et de roues récupérées pour créer des courses que l'on dénommera ensuite « courses de caisses à savon » et qui rassemblera jusqu'à 70 000 spectateurs dans les années 50-60 pour la fameuse course de caisses à savon d'Akron, toujours aux États-Unis. Et cette pratique s'est ensuite démocratisée dans le monde entier et a trouvé rapidement ses adeptes en France. Et il existe même un champion de France de cette discipline, le savez-vous ? Il s'appelle Robert Bousquet, en l'occurrence véritable passionné de cette discipline, pas comme les autres qui consistent sur de courtes distances et sur des parcours remplis d'embûches et de difficultés à emmener son engin trafiqué jusqu'à la ligne d'arrivée, si possible sans encombre, sous les hurrahs d'un public en folie et d'enfants en plein délire, de voir certains bolides s'encastrer dans des bottes de foin ou alors perdre une partie de l'armature de la voiture suite à une mauvaise réception d'une bosse construite pour l'occasion. Bien évidemment, la Bretagne et le Morbihan n'ont pas été épargnés par cette folie douce. Et si vous souhaitez assister à la prochaine course de caisses à savon qui va vous marquer, version 2026, direction Béric à 15 minutes de Vannes et le petit village d'irréductibles enfants à Carcoron pour la première édition de cette course de caisses à savon le samedi 12 septembre. Notez-le dans vos agendas. 12 septembre prochain, et pour évoquer cette folie douce autour de cette animation villageoise et en parler, aujourd'hui, je commence cette émission avec le président de l'association des Amis de la Chapelle, qui existe depuis 30 ans, et il s'appelle Gaël Paulouec.
1: Paulouec,
0: c'est ça, c'est breton en tout cas. Merci d'être là, Gaël, dans cette émission pour évoquer cette vie de village pour cette première édition de course à savon qui va arriver donc le 12 septembre prochain. Est-ce qu'on peut évoquer simplement, c'est quoi une association de village ? À quoi sert l'association des Amis de la Chapelle de Carcoron à Béric ?
2: Alors avant de répondre, en fin de compte, le Carcoron, c'est toute une histoire au niveau de l'association. Ça existe depuis 1985. Il y avait historiquement un pardon au niveau de la chapelle de Carcoron avec un bœuf gros sel, donc sur le pâti. Alors le pâti, pour ceux qui ne savent pas ce que c'est, le pâti, c'est le point central, le commun du village. Donc le bœuf gros sel se situait là. Donc cette fête a eu lieu jusqu'au Covid, donc avec au maximum 500 repas le midi, donc quand même une grosse animation. Et malheureusement le Covid a eu la fin de cet événement, et depuis l'année dernière, donc on a relancé au niveau des villageois une petite fête le jeudi soir. On a appelé ça les jeudis du pâti. Donc on s'est retrouvés, tous les villageois, tous ceux qui voulaient venir, on s'est retrouvés pour amener de quoi manger, boire un coup, jouer aux boules. Et donc on est parti de là.
0: Et un peu au palais aussi quand même.
2: Et un peu au palais, on est en Bretagne, c'est vrai. Et donc là, on a eu la bonne idée de vouloir relancer un événement dans le village. Et Lucien, qui est à côté de moi, pourra nous dire tout à l'heure la bonne idée qu'il a eue, la bonne idée de créer un nouvel événement, un peu plus dynamique, c'est la course de caisse à savon.
0: Oui, c'est ça, Lucien, qui est à côté de toi, en fait, juste à ta droite, en fait, qui va avoir la parole dans quelques instants, qui est donc le précurseur et l'instigateur de cette belle idée de course à savon, de caisse à savon. Donc, pour revenir à cette association des Amis de la Chapelle, donc il y a une chapelle du 14e au 15e siècle, je crois, qui trône, en fait, au milieu du village et qui fait partie aussi

0: l'histoire du village. Et cette association, elle permet aussi, on va dire, de pérenniser cette histoire qui fait partie de ce village et de la ville de Béric.
1: C'est ça. En fin de compte, c'est sur la commune de Béric, il y a trois chapelles, dont Carcoan. Et donc, l'objectif de l'association, c'est d'entretenir la chapelle. Donc, tous les bénéfices qui ont été tirés des éditions précédentes ont permis d'entretenir la chapelle, la toiture, les bancs et de maintenir la chapelle en état. Donc l'objectif de l'association qui a été remis sur pied là depuis le Covid, donc on a recréé un bureau, recréé des statues, on a les adhérents, donc l'affinité est toujours la même, donc entretenir la chapelle et la vie du village.
0: Et donc l'historique de cette fête de village qui existe depuis plusieurs années, depuis une trentaine d'années, c'est-à-dire un peu grosselle. Et puis effectivement, comme vous le disiez tout à l'heure, en fait, Gaël, le Covid est passé par là et malheureusement c'est tombé à terre. Il a fallu remonter et il y a des nouvelles familles qui sont venues ici en fait ressourcer, on va dire, et donner un nouvel élan à ce village, comme dans beaucoup de villages de Morbihan d'ailleurs. Mais là aujourd'hui, en l'occurrence, on parle de Carcoan à Béric. Et qu'est-ce que ça a amené, cette effervescence, cette nouvelle famille, une nouvelle envie de créer des choses, de solidarité, de fraternité, comme on a envie de retrouver dans les villages d'antan?
1: Ouais, c'est exactement ça. En fin de compte, il y a multigénérations. Donc on a des nouvelles familles qui sont arrivées avec des jeunes enfants. On a toujours aussi les personnages historiques du village, dont on pourra en parler tout à l'heure.
0: On parlera de Denise à 93 ans.
1: Voilà, tout à fait. Ouais. De Gérard, enfin plein de personnes qui sont là depuis des années dans le village. Et les nouvelles familles qui ont apporté du dynamisme, des idées. Et on se retrouve tous les jeudis soirs au mois de juin et juillet. Et là, ça s'entretient. On est 20-30 personnes. Des jeunes enfants, on joue aux boules, enfin voilà, c'est vraiment un lieu de rencontre et l'association permet de contractualiser tout ça.
0: Et on a l'impression, quand on vous écoute, en fait, que c'est comme une espèce de grande famille dans ce village, quelque chose d'assez rare et exceptionnel qu'on aimerait tous revivre en fait dans tous les villages aux alentours. C'est aussi ça, au fait, les petits villages dans les communes autour du Morbihan, en l'occurrence ici, là on parle de ce petit village de Carcoan, un village d'irréductible gaulois niché dans les vallées de Béric. C'est aussi ça qui va permettre peut-être le 12 septembre de redonner peut-être un nouvel élan, un nouvel essor peut-être à cette vie du village.
1: Oui, alors historiquement, le Pardon était très connu, Carcoan était très connu, et toujours connu. Et donc là, le fait d'avoir lancé cette idée en début d'année, on a eu quelques déjà retours très très positifs sur la course de caisse à savon. Il est vraiment les gens des communes avoisinantes sont vraiment très motivés et je pense qu'on aura beaucoup de participants et beaucoup de public.
0: Donc Gaël, président depuis quelques années, et j'imagine assez fier et content de voir que l'histoire reprend, l'histoire revit et de voir aussi que ça prend forme et qu'il y a un événement en fait majeur qui se met en place dans quelques semaines. Ça doit faire plaisir aussi de voir un village qui revit, qui a envie de faire des choses et d'accueillir de nouvelles personnes de l'extérieur.
1: Oui, complètement. Ça va au-delà du village. Donc là, maintenant, dans le village, on est vraiment très, très soudés. Et on sent que même sur la commune, les autres habitants sont motivés, intéressés pour venir nous donner un coup de main. On a fait des appels à bénévoles, on a eu du monde. Donc on continue pour que le 12 septembre, ça soit un succès.
0: Et ce succès-là, il a débuté par une idée, en fait, un soir de soirée, en fait, rencontre avec les villageois. Et c'est Lucien Rau, qui est un des voisins de ce petit village d'irréductible, et qui a lancé, en fait, l'idée un soir de dire, et si on organisait une course de caisse à savon. Et il est dans les studios d'RBG aujourd'hui, Lucien à tes côtés, Gaël, qui va prendre la parole. Donc, salut Lucien, d'où est-ce que t'es venu cette idée de caisse à savon? Pourquoi? Comment? Explique-nous l'année dernière, qu'est-ce qui t'a pris de dire on fait ça le 12 septembre?
2: Bonsoir, d'où m'est venue l'idée? Une idée, ça part souvent d'un groupe, d'un collectif avec qui on se sent bien. Donc là, l'idée est venue parce qu'on avait une problématique. Le fait de ne plus avoir de fête de village, c'est assez triste dans un village comme on a. On a des habitants qui s'entendent bien, mais on n'avait plus ce corps au milieu du village, donc sur le fameux pâti dont a parlé Gaël, qui est vraiment un élément central du village, qui est collectif, sur lequel il nous manquait cette fameuse fête. La fête étant tombée à cause du Covid, il fallait relancer une idée un peu plus actuel.
0: Parce qu'au départ, c'était début juillet. Hein. C'était la tradition. en fait, de la fête du village. C'était vraiment le début juillet. Et là, il était décidé de changer un peu les, un peu la donne et puis d'évoluer et puis de trouver une autre date, en fait.
2: C'est ça. Bah, la date, elle a été évoquée tout à l'heure, septembre, ce qui est pas mal. Quand on reprend, on a encore du très beau temps et les gens ont encore envie, un peu, ont encore le goût des vacances. C'est plutôt une très bonne chose à la rentrée. On repart avec une idée un peu nouvelle, une idée de déglingo, comme on l'a dit tout à l'heure. C'est assez léger. Les enfants comme les adultes vont venir pour passer un bon moment, rigoler. On finit la journée par une autre belle surprise dont vous allez parler tout à l'heure. Mais ce n'est pas seulement une course de caisse à savon, parce que les idées viennent. Il y en a une première et il y a beaucoup de cerveaux dans la bande. Donc il y a eu de très bonnes idées qui vont mettre tout le monde d'accord sur cette journée qui va être une très belle journée, j'en suis sûr.
0: Projet un peu foufou, comme tu disais, un peu déglingo, mais est-ce que ça représente pas justement aussi l'ambiance et l'atmosphère qu'il y a dans ce petit village, un peu foufou, et à provoquer, à amener des choses un peu différentes, parce que on est tous vivants dans ce village, c'est vraiment ce que tu disais. Comment on organise un événement comme ça pour une première, pour capable d'accueillir des centaines, voire des milliers de personnes, hein. Faut savoir qu'à Limerzel, en fait, dans la commune voisine, depuis quelques années, ils ont effectué effectivement des courses de caisse à savon qui ont amené des milliers de personnes. Cette année, ils ne le font pas. Et peut-être qu'on aura l'occasion de voir, en fait, des caisses à savon de là-bas. En tout cas, des gens qui ont participé à l'aventure. Les conditions pour gérer un tel événement, par quoi on commence? À quoi on pense quand on organise quelque chose comme ça pour la première fois?
2: Bah, on commence par s'entourer, par aller chercher ceux qui ont déjà créé l'événement, et on va les remercier ce soir d'ailleurs. Donc, ils ont été cités, Limerzel. Évidemment, on s'est beaucoup appuyé sur eux, qui ont 7 à 8 ans d'expérience sur le sujet. On s'est appuyé sur leurs idées, leurs règlements, qui a été beaucoup repris pour avoir quelque chose de carré chez nous, qui a été retravaillé, tout l'administratif ayant été refait. Il y a eu un gros travail de fait là-dessus. Donc merci encore à eux. Ils vont pouvoir pour une fois venir peut-être en profiter de l'autre côté du décor, c'est-à-dire
0: il paraît qu'ils vont peut-être, alors il paraît, on espère avoir la belle surprise, il faudra venir le 2 septembre pour pouvoir s'en apercevoir. Il paraîtrait qu'ils viendraient avec quelques engins et bolides à eux. Faites-nous rêver.
2: Ben, l'idée, c'est de garder toujours un peu de suspense. Oui, on est un peu en contact avec eux. Et effectivement, vu qu'ils sont très sympas et qu'ils ont beaucoup de recul sur la situation, ils ont envie de nous aider. Ils ont envie de se faire plaisir aussi, peut-être, de créer une équipe pour descendre. Comme pour une fois, ils ne seront pas bénévoles, mais ils vont faire rire les gens, et ce qui est très bien aussi. Nous prêter peut-être des caisses qui ont déjà servi, qu'on va pouvoir redécorer pour les gens qui savent un peu moins bricoler. Donc il ne faut pas hésiter aussi à nous approcher pour faire cette fameuse descente, même si on ne sait pas bricoler. On va peut-être avoir des options de prêt de caisses à savon. Il n'y a rien qui est arrêté de notre côté. On accueille tout le monde, bricoleurs et moins bricoleurs.
0: Avant de passer au premier instant musical de l'émission, comme à chaque émission de l'instant Corvic, est-ce qu'on peut peut-être donner pour des indices, ou en tout cas des indications pour ceux et celles qui aimeraient, lorsqu'ils vont écouter l'émission, de participer, en tout cas ne serait-ce peut-être de venir voir gratuitement, hein, faut aussi le souligner, c'est gratuit cet événement, mais en tout cas peut-être participer avec une voiture, un papa bricoleur, un tonton qui a une voiture dans un garage, comment vous pouvez être contacté, en fait, exactement?
2: Alors là, moi de mon côté, je m'occupe plutôt de la commission technique, mais pour ce que j'en sais, il y a un site internet qui a été créé, une page Facebook. Vous avez tous les éléments dessus pour les dossiers d'inscription. Et ensuite, il suffit de contacter l'association pour venir...
0: Et puis contacter aussi peut-être Antoine, qui est le communicant qu'on aura tout à l'heure dans le cours de l'émission. Donc il faudra aller sur la page, ça s'appelle comment? Kercohan Roue Libre.
2: Exactement, Kercohan Roue Libre. On a voulu innover aussi un peu sur le nom. Tout ça étant, étant encore une fois inspiré un jeudi soir.
0: Et il faisait chaud ce soir-là, je me rappelle.
2: Exactement, très chaud. Donc on profite de ce nom pour faire parler l'événement, événement festif, événement cadré par contre.
0: Et événement familial.
2: Familial, mais très sécurisé. On n'en a pas assez parlé, mais Limerzel nous a donné de précieux conseils. Les bords de piste sont vraiment hyper sécurisés grâce à nos agriculteurs locaux qui vont venir nous aider. On a beaucoup de bénévoles, on a beaucoup de paille, il y a beaucoup de besoins, et il faudra bien remercier tout le monde sur ces sujets-là.
0: On en reparle de la sécurité juste après. Merci beaucoup, Lucien. On te reprend juste après, parce qu'en fait, on va encore parler de la sécurité. Est-ce que toi, tu es aussi monsieur sécurité sur cet événement? Merci beaucoup à Gaël, le président de l'association, d'avoir évoqué aussi l'historique, en fait, de cette association. Les Amis de la Chapelle à Kercohan-Béric ont fait notre premier instant musical de l'émission. On revient juste après avec cette histoire de course à savon, de caisse à savon qui se passera le 12 septembre prochain à Béric, à Kercohan. Et on fait une petite halte avec des délicieuses chanteuses. Elles sont talentueuses, jeunes, elles ont une voix absolument exceptionnelle. On les suit depuis quelque temps sur la région vannetaise. Elles ont déjà fait des concerts un peu partout. C'est Louise et Anna, mais pas que, parce qu'il y a aussi la maman. Et la maman, c'est pas n'importe qui, hein. C'est Marie Mémey qui sera présente avec ses filles, justement, pour la surprise du 12 septembre prochain, parce qu'il n'y aura pas qu'une course de caisse à savon, il y aura aussi un spectacle le soir gratuit qui vous sera offert, tout ça pour vous donner envie de venir le 12 septembre prochain. On va parler vite fait avec les filles, avec Louise et Anna, avant de commencer votre premier morceau de musique en live dans les studios d'RBG2 ici à Vannes. Louise et Anna, toute jeune, mais déjà beaucoup d'expérience de scène, parce que ça fait partie de la vie, parce que maman a chanté. Comment c'est venu, ce goût de la musique et de la scène ?
3: Eh bien, ça a commencé vraiment, on était toutes petites. Avec Anna, on a toujours baigné dans la musique, que ce soit avec notre mère ou avec notre père. On a toujours été dans ça, et donc c'est vrai que c'était assez une évidence de nous aussi nous lancer dans la musique. Et donc, très jeune, on a commencé à chanter toutes les deux. Anna, tu as commencé le piano. Moi, j'ai fait un peu de guitare aussi de mon côté. Et puis après...
4: C'est une vraie passion dans toute la famille. Et donc, on est hyper reconnaissant de pouvoir partager ça déjà en famille. Et puis aussi avoir l'occasion de faire des concerts comme ça à notre âge, c'est hyper enrichissant.
0: Alors, il faut savoir que déjà les concerts, vous avez déjà joué aux valseuses, entre autres. Hein. C'est-à-dire que des belles places, en fait, sur le pays vannetais, où il y a beaucoup de monde, 400-500 spectateurs. Il n'y a pas la peur, pas l'appréhension, c'est juste du plaisir, en fait. Hein.
3: Au départ, il y a toujours ce petit trac avant de monter sur scène, mais au final, c'est toujours... c'est que du bonheur, c'est que du plaisir. Franchement, nous, on adore ça. Donc maintenant, c'est plus de la hâte. Et voilà, on a envie d'être sur scène.
0: En tout cas, nous, on a hâte de vous entendre chanter ce soir pour votre premier morceau en live dans les studios de la radio ici à RBG2. Le premier morceau qui va s'appeler
3: If I Got You de Alicia.
0: On vous écoute avec plaisir.

0: Enfin, voilà, elle s'appelle Gang Family. Elles seront présentes, bien évidemment, le 12 septembre prochain. Pas que les deux, hein. Il y aura aussi Vince Lino à la guitare et Marie Maymay, qui n'est autre que la maman, en fait, de ces deux délicieuses chanteuses qu'on aura l'occasion d'écouter encore dans quelques instants dans l'émission. En tout cas, on a eu un très bel aperçu. Merci beaucoup, les filles. On se retrouve dans quelques instants et on retrouve le plateau pour parler effectivement de cette course de caisse à savon qui va se passer donc le 12 septembre prochain. Notez bien dans vos agendas le 12 septembre prochain. Venez avec vos enfants, vos grands-parents, vous amuser, c'est gratuit. Venez manger une petite frite, un concert gratuit, et venez surtout rigoler et vous amuser en fait avant des voitures et des bolides. Descendre la côte de Carcoron, 400 à 500 mètres, beaucoup de sécurité. Et pour en parler de la sécurité, on va reprendre avec Lucien, l'instigateur et créateur de cet événement, avec beaucoup d'effervescence tout autour hein, dans le village. La sécurité, le maître mot de l'événement, c'est important pour rassurer tout le monde. Tout est sécurisé, il y a des bottes de paille, il y a aussi l'aide des agriculteurs pour sécuriser le parcours. Beaucoup de travail, j'imagine.
1: Bah évidemment, on parlait tout à l'heure d'une idée, mais une idée, ça ne peut pas se mettre en place si on n'a pas les bons éléments. Donc, encore une fois, merci à l'Imerzel, comme on a dit tout à l'heure. On est allé les voir sur place pour voir leur tracé, à eux, avec 8 ans de recul, 7-8 ans de recul. On a fait le tour avec eux des éléments à protéger, des outils qu'il faut pour protéger. Et cette même asso est venue nous voir à Carcoan pour évidemment voir notre possible tracé, la descente, voir si c'était gérable sur place. Avant de parler de l'événement, il fallait savoir si c'était possible, tout simplement. Donc il s'avère que oui, c'était possible, mais il nous faut beaucoup, beaucoup d'éléments de sécurité. Ça se compte en remorque de tracteurs, donc c'est assez énorme en termes de quantité. On ne pourrait pas faire ça seul. Donc on se fait aider par 3 agriculteurs locaux, par des bénévoles qui vont aussi nous aider à toute la mise en place. On parlait de bénévoles tout à l'heure, donc il y a vraiment, il nous faut un paquet de bénévoles. J'ai une mairie qui nous soutient et qui nous suit bien, qui fait pas mal d'événements et qui est très contente d'ailleurs de ce nouvel événement. Nous on a envie d'être sérieux par rapport à eux aussi, par rapport à la mairie, donc avec tous ces précieux conseils, on a vraiment mis le paquet sur la sécurité cette année, quitte à surdimensionner l'événement. On a fait les choses avec sûrement trop de sécurité dans les virages, notamment dans les lignes droites, pour protéger notre public. On veut un événement festif et familial, donc qui dit familial dit enfants, dit personnes âgées à protéger, et évidemment aucune possibilité de choc entre les caisses qui vont nous amuser et le public. Donc il y a eu vraiment beaucoup de réflexions pour des zones de traverse, des zones de public, des zones de non public, et toutes les protections qui vont avec.
0: Justement, tout à l'heure on écoutera le maire Michel Grignon, en fait le maire de la commune de Béric, évoquer en fait cette première en fait à Carcoan, très ravi, très content et ravi de voir l'effervescence en fait qui va se passer au mois de septembre, le 12 septembre prochain, dans ce petit village un peu d'irréductible. Vous allez voir, c'est un très avec un étang avec une rivière. Venez faire un tour, c'est à 10 minutes de van, c'est très rapide, et il y aura des animations toute la journée. On en reparlera tout à l'heure en cours de l'émission. Maintenant on a parlé de sécurité, on a parlé d'historique aussi de l'association, et on va parler bien évidemment aussi de la communication autour de l'événement et comment on fait venir des partenaires, comment on fait venir des participants. Et avant de passer en fait à Antoine, qui est le communicant de l'association, on a le grand plaisir d'accueillir Xavier Durand, qui est un des participants, qui a déjà signé le papier. Hein. Son bolide, il est prêt dans le garage, il est prêt à vrombir en fait le 12 septembre. Xavier Durand, c'est quoi? Ça vient d'où cette passion de la course de caisse à savon? Depuis combien de temps ça dure? Combien de courses de caisse à savon vous avez faites? Et qu'est-ce qui vous plaît là-dedans exactement?
2: Alors bonsoir. Alors, avec ma petite belle-fille, on est allé voir un jour une course de caisse à savon. Et bon.
0: Et ça vous a plu direct?
2: Ça nous a plu direct. Et elle m'a dit, bah, oh, mon papou, ça serait bien qu'on fasse une petite caisse à nous et qu'on fasse une petite course et qu'on se lance là-dedans. Et puis, le temps a passé et petit à petit, on a acheté le petit micro-tracteur modifié. Et puis, la carrosserie, tout ça. Il a fallu 3 mois de travail quand même pour faire une bonne petite caisse qui soit assez jolie. Quoi.
0: Et c'était quand cette première
2: Alors la première, c'était l'année dernière, au Codan. On a fait notre première course de caisse à savon. Il pleuvait ce jour-là. Mais on fait ça vraiment pour rigoler, quoi, pour s'amuser.
0: Hein. Alors que le 12 septembre, il ferait beau, bien évidemment, en fait, à Béric, tout le monde le sait. Il y a un microclimat, en fait, un petit peu comme il se passe après Auray, ici, c'est le beau temps toujours en début en septembre. C'est quoi l'objectif? C'est quoi? C'est de s'amuser, c'est d'entendre les enfants, les grands-parents avec des hurrahs, avec des encouragements. C'est descendre avec sa propre voiture, accompagné par quelqu'un. Est-ce que des fois c'est en duo ou en trio ce genre de descente? C'est quoi en fait l'ambiance que vous recherchez?
2: À nous, l'ambiance, c'est surtout s'amuser, lancer des fumigènes, des confettis, même avec des pistolets à eau, tout ça, s'arroser, puis faire rire les gens et s'amuser, quoi. C'est ne plus se prendre au sérieux, quoi, et vraiment s'amuser.
0: Quelque part, redevenir un enfant, quelque part, peu importe l'âge, c'est savoir s'amuser comme on faisait un petit peu en temps, avec des vieilles voitures, avec ce qu'on pouvait trouver, avec des roues et descendre en fait des pentes. C'est un peu ça l'esprit aussi de la course à savon, en fait. Hein.
2: Oui, c'est ça. Moi, je me rappelle quand j'étais petit, on en faisait déjà des petites caisses. Ça s'appelait pas des caisses à savon, mais avec trois planches de bois, deux roues et puis ou quatre roues plutôt. Et puis on dévalait dans les rues et tout. On s'amusait déjà il y a 40 ans en arrière, quoi.
0: Xavier, dites-nous, exprimez-nous en fait qu'on puisse imaginer tous ensemble à la radio aujourd'hui votre voiture, comment elle est, qu'est-ce qu'elle a de particulier, quelle forme elle a, la couleur, est-ce qu'il y a quelque chose qui la différencie d'une autre et qu'on va reconnaître le 12 septembre quand vous allez être à la ligne de départ et d'arrivée. Il y aura des obstacles forcément, il y aura des embûches. Est-ce que vous allez réussir à arriver tout en bas de cette descente de Carcoran? C'est tout ce qu'on vous souhaite en tout cas. Qu'est-ce qu'elle a de particulier votre voiture qui la différencie des autres par exemple?
2: Ah ben, à la base c'est un châssis de microtracteur, enfin il reste plus que les roues qu'on a récupérées, on a été obligé de reprendre le châssis pour l'élargir et donc on a retrouvé une carrosserie d'auto-tamponneuse qui traînait dans un champ, on a récupéré ça, on a repeint, on a remis sur les roues on a mis des freins à disque, on a mis des petits paliers de roulement pour avoir un bon roulage.
0: Ah oui, ça rigole pas, c'est quand même de la belle voiture quand même. Hein.
2: Ah oui, c'est trois mois de travail et bon, il y a quand même un petit peu de mécanique, il faut quand même aligner le train avant, le train arrière, le parallélisme pour pas que ça rippe trop, pour qu'on puisse prendre de la vitesse dans la descente et tout, et doubler tout le monde bien sûr.
0: Et comment ça se travaille ça? Est-ce qu'une voiture de caisse à savon, est-ce que ça s'entraîne? Est-ce que c'est comme un sport en fait quelconque? En fait, est-ce qu'on s'entraîne avec une voiture? Est-ce qu'on la teste en fait dans des endroits? Expliquez-nous.
2: Ah oui, bah nous, on est à Sainte-Hélène et on a une petite descente qui nous a servi de laboratoire un peu, si vous voulez. Et puis, on a fait des essais juste avant les courses pour être sûr que ça fonctionne. Parce que avant, c'est pas le jour de la course qu'il faut s'inquiéter de tout ça. Il faut que ça marche bien dès le premier coup. Et en fait, ça l'a fait. La première course a super bien fonctionné. On n'a rien cassé, c'était super bien.
0: Bon, en tout cas, on espère qu'il n'y aura pas trop de casse en fait, le 12 septembre prochain. Malheureusement, dans ce genre de course, des fois, avec les embûches et les difficultés qu'il peut y avoir, il peut y avoir de l'eau, il peut y avoir de la farine, il peut y avoir des bosses. On ne sait pas ce qui va se passer. En tout cas, il y aura plein de surprises qui vont arriver le 12 septembre. Vous ne savez pas à quoi vous attendre. Est-ce que c'est justement ça aussi l'excitation de la course? C'est qu'est-ce qui m'attend sur 400-500 mètres de dénivelé, par exemple, hein?
2: Ah oui, c'est sûr, on découvre les circuits.
0: Est-ce qu'on vient tester, comme les cyclistes en fait du Tour de France, est-ce qu'on vient tester la montagne, est-ce qu'on vient tester les descentes pour voir à quoi s'attendre, ou alors on vient vraiment avec un vrai effet de surprise?
2: Ah non, c'est vraiment l'effet de surprise. Hein. Nous, ce qu'on aime, c'est la surprise et s'amuser. S'il y a des tremplins, des petits slaloms, des trucs un peu délicats à prendre, on adore ça, nous, c'est vraiment pour s'amuser.
0: Il s'appelle Xavier Durand, c'est l'un des participants, en fait, qui s'est déjà inscrit à la course de Casse à Savon du 12 septembre prochain à Carcoran à Béric. Vous êtes l'un des premiers, on imagine qu'il y a encore plein de voitures qui sont en train de s'inscrire, on entend des bruits comme quoi ça commence à augmenter et il y aura plein de voitures, donc venez nombreux, c'est gratuit, je le rappelle, il y a plein d'animations en journée, il y aura surtout un concert gratuit le soir avec Family Gang, qu'on a eu l'occasion d'écouter pour l'instant pour un premier morceau. Xavier Durand, est-ce que vous serez seul dans votre voiture ou est-ce que vous serez accompagné par votre belle-fille?
2: Ah non, on est tous les deux. Alors il y en a un qui tient le volant et l'autre qui gère le freinage, parce que bon, il y a des moments dans les virages, il faut quand même faire attention et pas se faire mal. Nous, on vient pour s'amuser, pas pour se faire mal. Donc
0: la vitesse, peu importe en fait, c'est simplement s'amuser, c'est ça?
2: Voilà, c'est ça. Ben, notre record de vitesse, c'est quand même 41 km/h, c'est quand même impressionnant.
0: Vous inquiétez pas, je pense qu'il y aura des bottes de paille pour vous sécuriser tout en face. Donc Xavier Durand, rendez-vous donc le 12 septembre prochain. Un petit mot peut-être pour donner envie aux nouveaux compétiteurs de venir s'inscrire, de dire venez avec moi, venez, on va s'amuser. Ce serait quoi le mot d'ordre pour vous? Amusez-vous.
2: Ah bah, il faut s'amuser, puis il faut pas hésiter, il faut se renseigner pour trouver un châssis de micro-tracteur. Il y en a partout, on en trouve, c'est pas très dur à trouver. Et un peu de bricolage et tout le soir, et puis ça le fait. Il faut participer, c'est super important. Puis bon, faut
0: rester jeune dans la tête.
2: Voilà, c'est ça.
0: Éternellement.
2: Exactement.
0: Et comme on a la radio, on vous dira pas, mais il a 38 ans en fait, Xavier. Et vous le verrez en fait le 12 septembre. Vous allez être très surpris. C'est un jeune homme encore rempli d'étoiles dans les yeux avec sa voiture. Est-ce qu'elle a un nom, votre voiture en fait, Xavier?
2: Ah, nous, c'est comment? Mario et Luigi, notre thème, oui.
0: Mario et Luigi. Donc en fait, vous comprendrez très bien pourquoi. On imagine qu'il y aura peut-être des déguisements aussi autour de ça.
2: Ah oui, on est déguisés, bien sûr. Oui, oui, oui.
0: Ça sera... Et donc, les enfants, si vous aimez Mario et Luigi, et si les parents, vous avez grandi avec Mario et Luigi, venez voir Xavier Durand et sa belle-fille qui seront là dans la belle voiture avec Mario et Luigi le 12 septembre prochain, donc à Carcan, à Béric. On repart sur un instant musical parce que vous aimez la musique également sur RBG. On repart avec Gang Family, les délicieuses chanteuses qui sont là avec maman, Marie-Maïmeï. Il y a un piano, deux voix, juste pour vous, auditeurs d'RBG, avec un deuxième morceau qui va s'appeler
3: Crazy.
0: Crazy. Comme la fête le 12 septembre, ça va être crazy. Vous êtes sur RBG, c'est le deuxième morceau.

0: Voilà, encore un autre grand moment de bonheur d'écouter Gang Family avec Marie-Maïlo au micro également. Merci beaucoup les filles avec cette reprise de Crazy. C'était juste de beau, en fait, émouvant, agréable, toujours avec Kelda, en fait, aussi, qui prend des photos, hein, c'est bien, il n'est pas très loin, jamais. C'est ça, hein, jamais très très loin, Kelda. On revient dans l'émission pour parler de cet événement du 12 septembre prochain qui arrive. Si vous aimez les émotions, si vous aimez sourire, si vous aimez rire, si vous aimez les gens déguisés, si vous aimez Mario et Luigi, si vous aimez les courses de caisse à savon, ça tombe très bien, il y en a une le 12 septembre prochain. Et nous sommes donc actuellement dans les bureaux de cette jolie petite mairie de la commune de Béric avec le maire, Michel Grignon, qui va nous dire un petit peu ce qu'il pense de cette première édition, en fait, le 12 septembre prochain, de cette première course de caisse à savon qui va se passer dans le petit village de Carcouan, un petit peu isolé du bourg, mais toujours avec une vie particulière aussi dans ce village, un petit peu à l'écart, mais qui fait partie de la commune de Béric. Première édition, alors qu'il y avait des bœufs salés avant, enfin des bœufs gros sel, en fait, avec les anciens. Qu'est-ce qu'il en pense, Michel Grignon, de cette nouvelle aventure et puis de cette vie qui va reprendre forme, en fait, à la rentrée, là, le 12 septembre. Est-ce qu'on vous y verra, Michel, à cette belle journée qui nous attend?
1: Eh bien, je vais répondre à la dernière question. J'y serai, sans problème.
0: Avec une voiture, peut-être?
1: Non. Je vais peut-être garder. Il y aura peut-être pas encore des surprises. Mais j'y serai, en tout cas, en tant que Bricois. En dehors d'être maire, parce que je trouve qu'une vie de commune est importante et la vie associative est très très importante pour être aussi président à l'époque d'association. Je trouve qu'on a tous besoin dans nos petites communes rurales de se retrouver, de vivre ensemble et de passer du bon moment.
0: Et de remettre aussi quelque part en ligne de mire, en fait, aussi la tradition, on va dire, avec ces églises. Il y a celle de la Vertu, en fait, en route de Questembert, et puis surtout la chapelle de Carcouan qui va être visitable et gratuitement, en fait, dans la journée du 12 septembre. C'est aussi ça, la fête, c'est aussi montrer, en fait, l'essor et le dynamisme d'une petite commune, en fait, à 10 km de Vannes, la commune de Béric qui prend son envol, on va dire, depuis quelques années.
1: Béric est en développement et c'est grâce aussi à l'ensemble des habitants. C'est pas seule la mairie qui fait le développement d'une commune. Et Carcouan est un gros village de la commune et c'est important qu'il renaisse un petit peu parce que c'est après quelques années d'arrêt de la fête bœuf gros sel, il y a besoin de revivre. Et je crois savoir qu'il y a les jeudis de pâtique tous les jeudis à soir depuis un an et qui a permis de remettre de tout ça à plat et de redynamiser le village.
0: Exactement, tous les jeudis, donc il y a une fête en fait du village et puis on se rejoint tous pour partager des émotions, parler aussi de solidarité, de fraternité avec nos voisins, nos voisines, et ça va se terminer donc par une grosse fête où on accueillera beaucoup de monde le 12 septembre prochain. Ça vous met quoi en imagination, une course de caisse à savon dans la descente de Carcouan? Vous imaginez des hurrahs, en fait, les enfants qui sont là avec les grands-parents profiter de la journée?
1: Je regarde de temps en temps, il y a des reportages sur les caisses à savon, je rigole parce qu'il y a des choses, c'est vraiment sympa, hein, les gens s'y prennent pas au sérieux, ils prennent beaucoup de rire, et les spectateurs aussi. Donc je pense qu'à Carcouan, il y aura le même essor et le même fou rire pour les personnes qui seront autour, et le profil de l'étape, entre guillemets, puisque le Tour de France en ce moment s'y prête tout à fait.
0: Ce sera la dernière étape du Tour de France, un petit peu plus tard, en fait, pour arriver à Paris. Ce sera à Carcouan, donc le 12 septembre prochain, on s'attend très nombreux. Et par extension, en fait, on parle de Carcouan, mais il y a encore plein d'autres quartiers, de villages ici à Béric. Et on ressent vraiment une forme de dynamisme au niveau associatif. Il y a beaucoup de choses qui sont proposées, en fait, aux habitants. Et ça, c'est une bonne chose pour la commune.
1: Bien, nous, on a pour rôle, en tant qu'élu, d'accompagner toutes les associations qui le souhaitent. Parce que j'ai eu une la semaine dernière qui veut venir à Béric. Ben, je dis pas de problème. Après, des fois, on manque un peu de place. Mais une commune, je vous disais tout à l'heure en préambule, ne vit que grâce au dynamisme des gens et des assos. Et les gens ont besoin de ça. À Béric, on peut trouver tout. Soit de la culture, soit du sport, ou soit d'autres styles caisse à savon pour se plaire dans notre commune.
0: Et d'ailleurs, il y a pas très longtemps, il y a eu aussi une petite guinguette autour de l'étang, organisée en fait avec Christophe Charprenet, qui fait partie également de l'association de la Vache Folle. D'ailleurs, on en parle vite fait. Ce sera juste après, en fin du mois. Ce sera riche le mois de septembre à Béric. Le 12 septembre, je rappelle, donc la course de caisse à savon à Carcouan, le petit village. Et fin du mois, le autour du 20, allez voir sur la page de la Vache Folle, il y aura le festival de la Vache Folle, un festival épicurien. Ça bouge à Béric.
1: Ça bouge beaucoup et c'est très important. Il est préférable d'habiter dans une commune dynamique régulièrement, tout le week-end, il y a une asso qui propose quelque chose. Et après, on peut pas y aller partout, mais c'est important. Et je dirais que la vache folle en fait partie. Après, il y a d'autres salons aussi. Normalement, il n'y a pas tous les goûts.
0: En tout cas, entendu, tout à l'heure, tu disais, en fait, Michel, il y aura des surprises. Je ne veux pas venir tout seul. Donc là, maintenant, attention, c'est dit, c'est enregistré. On verra bien. Mais en tout cas, on a grand plaisir et de t'y voir avec peut-être une partie d'équipe municipale pour nous soutenir dans cette démarche qui sera donc le 12 septembre prochain. Merci beaucoup, Michel, et un bel été.
1: La commune soutient toutes les associations et notamment l'association de Kerkouan pour son nouvelle proposition d'animation, la caisse à savon.
0: Merci beaucoup, Michel.
1: Bonne journée.
0: Merci, Antoine, d'être dans les studios d'RPG ce soir pour nous parler de cet événement qui va arriver le 12 septembre et sur lequel tu travailles d'arrache-pied avec des amis, collègues, villageois également de ce petit village irréductible. Communiquer sur un événement pour une première fois, c'est compliqué? Ou alors est-ce que le fait de travailler dans un environnement qui ressemble à tout ça, ça t'aide au quotidien? Merci, Antoine.
2: Bonsoir à tout le monde. Oui, forcément, on part d'une feuille blanche. Effectivement, Gaël l'expliquait tout à l'heure. L'association était depuis le Covid, c'était plus vraiment ça. Donc là, en créant cet événement, on a fait le choix de relancer en fait une page Facebook, de créer un site internet. Donc il a fallu qu'on se crée une communauté de personnes pour communiquer justement sur l'événement. Après, on se rend compte que justement la vie de village, c'est beaucoup de bouche à oreille. J'en parle à mes amis qui en parlent aux amis. Donc en fait, ça fonctionne beaucoup comme ça. Et je pense que pareil pour tous les participants, j'imagine qu'il y a une petite communauté qui est toujours un peu informée des courses qui se créent à droite à gauche. Donc
0: il y a Xavier qui sourit justement, qui se dit effectivement on se tient au courant de ces histoires.
2: C'est ça, ouais. Exactement. Donc effectivement, je suis pas tout seul. Quand on a relancé l'événement, on s'est organisé l'association en plusieurs commissions, et du coup il y a justement une commission sur la communication et tout ce qui est partenariat, et justement un des autres moyens de faire connaître l'événement, c'est de se rapprocher de nos de trouver des partenaires pour nous aider dans le financement et dans la communication justement.
0: Donc, et justement, ces partenaires, on va en parler parce que l'émission elle dure pas ad vitam aeternam. On va en parler de ces partenaires qui font vivre aussi cet événement. Alors dans tous les villages, il y a des zones qui sont toujours entourées avec soit des menuisiers, soit différents métiers, différentes corporations. Et là, en fait, vous avez la chance, en fait, pour cet événement, d'avoir en fait des mécaniciens de métier, on va dire. Repoto, en fait, Repoto, qui est un garage, en fait, qui fait partie de la commune de Berry, qui vient aussi mettre la main en fait dans ses voitures, la main dans le cambouis, et donner un petit peu d'argent et profiter pour qu'on parle d'eux aussi, parce que c'est peut-être grâce à eux aussi qu'on parle de l'événement.
2: Oui, tout à fait. On cite Repoto, il y en a d'autres.
0: Le Fournil de Lozac.
2: Qui arrivent au fur et à mesure. On remercie également RBG aussi de nous offrir aujourd'hui cette possibilité de communiquer sur l'événement. Mais en tout cas, nous, notre démarche a été assez simple. C'était déjà dans un premier temps de solliciter les entreprises finalement locales de Berry et ses alentours. Et du coup, on a eu pour l'instant quelques retours positifs et en tout cas on lance un appel aussi à ce niveau-là. C'est toute entreprise, artisan ou commerçant qui souhaiterait s'associer à notre événement, évidemment, est tout à fait le bienvenu. On se donne à peu près jusqu'à la rentrée et après ça sera un peu plus compliqué pour en trouver, mais en tout cas voilà, ils sont tous les bienvenus et le site internet est à disposition. Les membres de l'association sont également présents pour pouvoir répondre à toutes les questions.
0: Mais justement, en parlant de partenaires, en fait, Antoine, si jamais les partenaires qui nous écoutent à la radio, dans tout le Morbihan ici, se disent tiens, j'aimerais bien participer, moi, à ma façon, amener quelque part mon envie de participer à cet événement, comment ils peuvent joindre en fait l'association? Est-ce qu'il y a une adresse mail? Comment on peut les joindre exactement?
2: Oui, il y a sur le site internet effectivement des amis de la chapelle de Kerkouan, tout y est expliqué. Il y a une adresse mail, toute simple, hein, chapelle.2.kercoan@gmail.com qui fait office de boîte mail qui centralise les différentes demandes. Mais évidemment, il y a un dossier de partenariat qui est disponible en ligne et soit auprès des membres du bureau, donc que ce soit Gaël par exemple ou Julien, notre trésorier, ou moi-même évidemment. Donc voilà, il y a toute personne au sein de l'association et à même de pouvoir répondre aux sollicitations de nos partenaires.
0: Et être partenaire, ça veut dire quoi exactement? Ça veut dire participer activement? Ça veut dire aussi prêter du matériel? C'est quoi être partenaire?
2: Ça peut prendre en fait toute forme. Ça va des plus modiques sommes de 50 euros. Ça peut aller à bien plus haut pour les entreprises et qui en auraient l'envie. En fait, ça se présente sous... ça peut être effectivement, comme tu le disais très bien, un prêt de matériel. Ça peut être des dotations pour les vainqueurs, pour les participants. Je dirais que
0: chacun
2: tout, c'est
0: amène,
2: à la carte en fait. Un
0: chacun
2: peu.
0: Amène ce qu'il en
2: voilà,
0: a.
2: Voilà, nous on a créé des packs avec qui offrent un certain nombre de visibilités. Ça peut être du cofinancement sur des par exemple les Eco Cups ou éventuellement les t-shirts des bénévoles pour faire apparaître vos logos. Enfin, voilà.
0: Et même peut-être sur le parcours aussi, peut-être des affiches,
2: ouais,
0: tout cas, évoquer en fait
2: des banderoles, des oriflammes. Enfin voilà, il y a tout évidemment le jour J, il y aura le speaker évidemment qui sera là aussi pour
0: relayer Stéphane, en fait, de Béric,
2: Stéphane,
0: oui.
2: Exactement. Donc
0: et donc en fait les partenaires en fait amènent ce qu'ils veulent, en fait la visibilité qu'ils ont envie d'avoir. Ils peuvent soit prêter du matériel, soit venir sur place, ou alors peut-être aussi faire profiter de leur expérience peut-être sur d'autres courses de caisse à savon, ou en tout cas avoir de la visibilité, amener un petit peu d'argent, participer à l'événement d'une quelconque manière.
2: Oui, c'est ça, c'est s'associer à un événement local avec qui sera festif avec et très familial également. On l'a dit, la journée sera longue, c'est-à-dire que ça démarrera dès 13h avec les premières descentes et tout au long de la journée il y aura buvette, restauration comme tu le disais également, visite de la chapelle, des jeux pour les enfants, donc on attend évidemment les familles. Et surtout le top du top, c'est que le soir on aura une soirée concert avec effectivement
0: ça sera gratuite, je le rappelle.
2: Exactement, et l'événement en tout cas pour les visiteurs est gratuit, et ça c'est aujourd'hui c'est top. Enfin en tout cas on offre avec évidemment la soirée concert qui sera avec Gang Family, voilà, donc un super événement. Faut espérer juste que la météo soit avec
0: en nous. Tout cas ça donne vraiment envie de savoir. C'est vrai que ça devient tellement rare aujourd'hui les événements qui sont gratuits avec des notions d'amusement avec les enfants, les grands-parents, la famille qui vient s'amuser, profiter, rire, sourire. Ça fait tellement de bien en ce moment, et pouvoir profiter d'une journée en fait dans un petit village pas très très loin de chez soi. Ce sera le 12 septembre prochain, ça commencera à 13h, il y aura des essais le matin, il y aura des animations toute la journée, tout sera gratuit quasiment. Il y aura des visites de la chapelle avec un côté historique aussi du village proposé par la mairie de Béric. Il y aura des jeux pour les enfants, il y aura de quoi se restaurer, il y aura un très beau concert le soir qui va durer très longtemps. C'est offert par l'association des Amis de la Chapelle. Un petit mot peut-être pour terminer, pour réexpliquer un petit peu comment participer. Il reste encore un petit peu de temps, voilà, d'ici le mois de septembre. Si des partenaires écoutent l'émission, se disent tiens, moi ça me plairait bien d'aller faire un petit tour là-bas, le projet me plaît et ça donne envie avec d'aller voir Mario et Luigi et descendre la vallée de Carcoran. Comment ils font les gens?
2: C'est tout simple pour nous contacter. Comme on disait tout à l'heure, on a le site internet des Amis de la Chapelle de Kercoan qui est l'association qui organise l'événement. On a la page Facebook Kercoan Roue Libre qui correspond au nom de l'événement, et puis évidemment notre adresse mail, donc chapelle.2.kercoan@gmail.com. Tous les membres du bureau sont évidemment à disposition pour répondre aux questions, et les inscriptions sont évidemment pour nos partenaires en tout cas ouvertes jusque la rentrée. Et puis surtout on cherche encore évidemment aussi quelques participants, donc à tous les participants et futurs pilotes, n'attendez pas, c'est le moment pour vous inscrire.
0: Les futurs participants et aussi les futurs partenaires, on va dire, de cet événement, on vous attend et ils vous attendent en fait nombreux et nombreuses. Vous avez encore du temps. Ça sera le 12 septembre prochain. Exactement, ça commencera dès 13h. Il faut s'inscrire avant et puis remplir un petit cahier des charges pour la voiture. En tout cas, c'est pas cher l'inscription. Et en tout cas, c'est une journée qui va être mémorablement amusante. On va croiser les doigts pour qu'il fasse beau, bien évidemment, ce jour-là. En tout cas, toute l'équipe, en fait, du petit village irréductible de Guercouan se met en quatre pour vous proposer et vous donner envie de venir rencontrer, en fait, les villageois et puis cette ambiance qui risque d'être assez fabuleuse avec Mario et Luigi, Xavier Durand, un des participants. Merci beaucoup aux participants de l'émission. On arrive malheureusement au terme de cette émission spéciale course de caisse à savon qui se passera donc le 12 septembre prochain à Guercouan, à Béric. Et on va remercier avec plaisir ce soir le président de l'association des Amis de la Chapelle, Gaël, qui était présent pour nous évoquer l'historique et l'événement qui arrive le 12 septembre. Merci beaucoup à Lucien, l'instigateur et le monsieur sécurité de l'événement. Un grand merci également à Xavier Durand, l'un des participants. Vous allez voir, ça va être formidable. Vous imaginez même pas sa voiture et comment il va être déguisé le 12 septembre prochain. Mario et Luigi, il s'appelle, avec les petites moustaches. On remercie également beaucoup Antoine, monsieur communication de cet événement du 12 septembre prochain. Merci beaucoup Antoine. Un grand merci à Clément qui était aujourd'hui aux manettes de la régie son technique. Merci beaucoup pour cette première dans les studios de RBG2. On espère que vous serez nombreux et nombreuses à venir le 12 septembre prochain. Je remercierai bien évidemment pour terminer cette émission le groupe Gang Family, Louise et Anna, qui nous ont fait le plaisir de venir chanter et nous proposer leur jolie voix et leur musique. Mais elles ne sont pas venues seules, elles sont venues avec Marie Maymay, qui n'est tout simplement que la chanteuse en fille du groupe Gang Family, qui sera présent le 12 septembre prochain. On finit en trio, la maman et les deux filles, Louise et Anna. Merci également à Kelda d'avoir participé à cette émission à sa façon, pour le transport et les photos. On remercie à tout le monde. Passez un très bel été. On se donne rendez-vous le 12 septembre prochain à Béric, à Guercouan. Remettez dans la tête, Guercouan, Guercoan. Cours de caisse à savon, ça risque de démonter sévère. Ça va bien s'amuser, il y aura des photos à prendre. On finit en musique comme à chaque émission. L'instant Corvic ici, RBG2, à Vannes. Passez un bel été. On finit avec Gang Family et Marie Maymay. Allez, ciao maintenant.

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3: 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C'est sûr, là. C'est facile, c'est 300 euros, ça, c'est sûr.
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Pas croire que la musique noire est l'apanage des hommes. Bessie Smith, l'impératrice du blues, a marqué de façon indélébile l'histoire de la musique noire américaine. Elle sera d'une grande influence pour les futures générations de chanteuses en tout genre. On réalisera même, tant sa notoriété est importante, des films, des pièces de théâtre, des téléfilms, mais aussi de la presse mal intentionnée la poursuivra avec des ragots en tout genre pour faire la une des journaux. Bien, rendons hommage à cette... En ce début d'année 2026, que je vous souhaite musicale et entraînante.

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0: Donnez Mat, Dana Baden, Kazetaner, Phil, bonjour et bienvenue dans le journal du Phil. Et oui, vous avez compris, j'ai fait la transition, on passe du français, du breton au français.
1: Quelle transition.
2: Je ne savais pas que tu parlais breton.
0: Je vous le dis, on m'a aidé.
1: Ça veut dire que tu parles breton?
0: À Lorient, donc, il y a des semaines qui ressemblent à aucune autre. Et c'est maintenant, pendant 10 jours, donc la ville a le cœur à marée haute, les quais se remplissent de musique, de gens, d'accent. Et puis à chaque quadru, s'il y a cette envie de s'arrêter. C'est le festival interceltique jusqu'au 10 août. Et c'est tout ça à la fois, donc des concerts, des découvertes, des retrouvailles, et puis cette petite magie de la petite musique entre les gens qui fait chavirer Lorient depuis plus d'un demi-siècle. Rendez-vous compte, voilà, Radio Balise, Radio Boa et Radio Broadjouenet unissent leur micro pour vous faire vivre le festival de l'intérieur, des artistes, des bénévoles, des festivaliers, des coups de cœur, des rencontres, des sons captés au fil de la journée, et bien sûr beaucoup de musique. Donc bienvenue à l'écoute du journal du Phil, du Festival Interceltique de Lorient. Donc nous sommes en direct, installez-vous. L'émission, elle commence maintenant. Monara Manu.
2: Monara Mat.
0: Bonjour Manu.
2: Bonjour Aluska. On va pas pouvoir continuer en breton, je suis désolé.
0: On va faire un sommaire. On va faire un sommaire peut-être rapidement de l'émission qui nous attend. On va être 2 heures tous ensemble sur ces antennes donc de Boa, Broadjouenet et Radio Balise, et puis également sur RKP pour la première heure. Je crois on salue nos éditeurs du Cresbraise. Michel Matarjeux.
3: J'ai 20
0: Body. Et puis Coyote, Stéphane Blessrat, Matentrao.
1: Mon aramat, Maya.
0: Voilà.
1: Je veux dire, tu vas bien.
0: Voilà. On va en profiter.
1: On va traduire un peu quand même.
0: On va essayer de profiter de ces petits débuts pour faire des mots en breton. Alors moi j'ai appris une émission de radio. C'est le breton pour les lunes après pour les nuls après le breton pour les bons. Un abaden, c'est une émission de radio.
1: Ouais, c'est ça. Ouais. J'ai cité dans le premier journal.
0: Qu'est-ce qu'on va voir aujourd'hui, mon cher Coyote, les infos du Phil? On fera le tour de la programmation du cinéphile, je crois.
1: Absolument. Et puis on va parler Bretagne avec un président de la région. Un vice-président de la région, pardon, qui nous parlait un petit peu de l'Europe et puis des contacts avec justement les pays celtes.
0: Mon cher Michel, on va retrouver. Tout à l'heure, je parlais d'un demi-siècle de festival quasiment. Je crois que t'en es pas loin, toi aussi.
3: Oh, je dois pas en être trop loin. C'est ce que je dis. Je suis venu à la Grande Parade pour la première fois. Ça faisait 40. Je viens au festival quasiment depuis 45 ans.
0: Eh ben, c'est le premier sujet sur la Grande Parade alors.
3: On fera ça.
0: Donc on parlera de la Grande Parade et puis on parlera également d'une nouvelle initiative qui se déroule, c'est la Taverne Celte, manger en écoutant de la musique.
3: Voilà, moi je suis allé traîner à la Taverne Celte, où on est habitué au village, et bien là c'est la taverne, je suis allé jeter un œil dès samedi matin et il y avait les odeurs, il y avait la musique,
1: ça
3: les odeurs.
1: Bon, ça sent bon là-bas.
3: Et je vous en parlerai plus tard.
0: Et oui, évidemment, c'est pour
3: je vous donner envie.
0: C'est pour vous donner l'eau à la bouche, ce sommaire d'émission. On retrouvera également Christian qui nous fera un compte-rendu sur le concours des Bagadou qui s'est déroulé samedi dernier et qui nous donnera un petit peu les lauréats de cette édition.
2: Mais c'est toujours les Bigoudins qui gagnent.
0: C'est toujours les Bigoudins qui gagnent à la fin. C'est comme les Allemands au foot, c'est ça. Et puis, nous retrouverons également un petit peu de live. On retrouvera Collage Trad. On a eu le bonheur de pouvoir les enregistrer en début de matinée. Ce sont des concerts en public qui se déroulent, ce sera à nouveau le cas ce mardi, de 11h30 à 12h30.
3: Et jeudi, de 14h à 16h. Donc aujourd'hui, c'était Gabriel Handy et Weinstein, bon, connus ici sous l'étiquette Collage Trad. Ouais. Donc, mais on les écoutera.
0: Et on les écoutera également dans cette émission. Mais on va démarrer tout de suite avec. C'était un peu le passage obligatoire pour démarrer cette émission. C'est d'inviter la direction artistique de ce festival pour mieux connaître.

0: jours après un premier week-end très très intense. Ouais. Mais ça va, je suis un peu rodé à faire. À chaque festival, c'est en moyenne entre 18 et 22 km jour.
1: Ouais, d'accord.
0: Donc ça va, comment dire, je prépare mon summer body pour présenter. Voilà,
1: pour les vacances après le festival.
0: Pour les vacances après, je finis tout, mec.
1: Juste le week-end, là, parce que samedi, grosse journée quand même. J'ai eu beaucoup de monde.
0: Très grosse journée, samedi.
1: Samedi,
0: oui.
1: Et puis dimanche, le défilé. Alors j'ai lu 100 000 personnes.
0: Bah, 95 000 personnes, je le dis toujours, on ne les compte pas un par un. Ouais. C'est la police et la préfecture qui nous donnent les chiffres. Il y avait 85 000 personnes dans les rues hier matin, selon la police.
1: Ouais.
0: Et comment dire, plus 10 000 personnes dans le stade, bah, donc tout simplement 95 000. On sentait déjà hier matin, on voyait bien qu'on avait un peu plus de monde que l'an passé, qui était déjà une très très belle année. Donc si on cumule avec les nouvelles personnes qui sont arrivées hier après-midi, je pense qu'on était sur une journée entre 120 et 140 000 personnes qui sont passées sur le festival, ce qui est colossal pour un dimanche. Mais on sait toujours que c'est la très très grosse journée à Lorient.
1: En plus, il a fait très très chaud, donc je pense les gens, j'espère qu'il n'y a pas eu trop de pépins au niveau de la population.
0: Il y a eu évidemment quelques malaises, etc. Bon, liés à la chaleur et des fois à l'attente, etc. Et le phénomène des fois de marcher, parce que effectivement, on vient en bateau, en train, mais pour ceux qui viennent en voiture, c'est les parkings relais. Donc, il y a un peu de marche pour arriver au centre-ville de Lorient. Bon, ça fait partie du jeu. Mmh. Et la chaleur, des fois, n'aide pas. Et en même temps, les organismes sont un peu fatigués. Parce que ça fait un petit moment, comment dire, qu'il fait très très chaud. Et on dit, quand même, un petit moment, on dit, c'est pas des temps de Breton, ça.
1: pas vraiment. En plus, tous ces costumes magnifiques, hein, qu'on a pu voir défiler. Alors, moi, j'ai la chance d'habiter sur le parcours. Donc, j'ai pu les voir de ma fenêtre. Combien de personnes
0: pas loin de 3200 personnes qui ont défilé hier matin.
1: Oui, c'était impressionnant.
0: Donc sur 55 formations, alors je dis formations, mais c'est vrai qu'il y a des grosses formations, des formations de plus de 100 personnes. Mmh. Donc ça compte pour une formation, mais il y a énormément de monde. Et puisqu'on vise aussi ce contexte effectivement du nombre, on a la chance sur la grande parade d'avoir des rues qui sont larges. Et c'est vrai que c'est aussi ce contexte de pouvoir mettre du nombre, et notamment sur des collectifs quand on veut représenter les différents terroirs ou les différents secteurs de la Bretagne au niveau costume et danse. Et c'est à ce niveau-là qu'on forme des collectifs de plusieurs cercles en même temps pour pouvoir montrer la beauté d'un terroir.
1: La beauté d'un terroir. Avant d'aller vers la programmation, le thème de cette 55e édition, c'est la Cornouaille au cœur des mers celtiques. Alors ce thème, moi, m'a fait remonter des noms de ports où les marins bigoudins, d'où je viens, allaient se réfugier par gros temps. Penzance en Cornouaille, Pembroke au Pays de Galles, ou encore Kingsale, c'est au sud de Cork en Irlande. Donc c'est un imaginaire très fort pour ce qui me concerne. Mer forte et agitée, réconfortante pour ces ports. Pour vous, c'est quoi le lien de cette mer celtique, alors qui remonte pour le coup jusqu'en Écosse, mais qui est entre les deux, entre l'Irlande et...
0: Qui est entre les deux. C'est tout d'abord, paradoxalement, une découverte qu'on a en Bretagne. On parle souvent de la Manche, de l'océan Atlantique, de la mer d'Iroise. Et puis on dit souvent mer celtique. On se dit, évidemment, nous, on va appeler mer celtique parce que entre l'Irlande, le Pays de Galles, la Cornouaille, la Bretagne, tout ça, c'est une mer celtique. Et on va dire, c'est peut-être quelque chose de fantasmé. On a toujours entendu parler de cette mer celtique, mais vraiment, effectivement, sur des cartes maritimes, et toutes les cartes maritimes, on voit bien ce terme Celtic-Sea. Donc, c'est même pas une invention, puisqu'on me disait l'année dernière qu'on annonçait le thème, c'est breton et c'est celte, ça n'a plus quoi inventer. Maintenant, ils renomment l'océan Atlantique mer celtique. On pourrait le faire d'ailleurs si on nous poussait un peu. Mais non, c'est une vraie réalité sur toutes les cartes maritimes. Tous les marins qui passent par ce coin-là savent qu'effectivement, Celtic-Sea, c'est une réalité.
1: Quand je reprends les marins bigoudins, ils y allaient bien sûr tous les hivers.
0: Donc, c'est réellement une mer celtique, donc une mer interceltique. Donc, je trouvais intéressant de pouvoir, comme on mettait à l'honneur la Cornouaille, que la Cornouaille évidemment baigne dans cette mer celtique, je trouvais intéressant de mettre un peu cette maritimité, cette couleur maritime aussi à l'édition 2026, puisque on parle Lorient, capitale interceltique. Lorient, c'est aussi la ville aux six ports. Donc, il y a aussi cette capitale interceltique qui est un port. C'est pas anecdotique. Ce qui relie toutes les nations celtes, c'est l'océan. Et ça, c'est une réalité. Le festival est une réalité depuis 55 ans. Mais les liens qu'il y a avec la Galice, avec les Asturies, avec la Cornouaille et l'Irlande, à travers le côté maritime, les pêcheurs et autres, ça a beaucoup plus que 55 ans. Déjà, depuis des siècles et des siècles, nos marins, ils conversaient, ou comment dire,
1: il y avait des liens.
0: économique. Donc ça fait très très longtemps qu'il y a ces liens celtiques, donc moi je dirais entre ces nations, et ces liens interceltiques. Donc je trouvais intéressant de mettre l'accent là-dessus. Ça permettait de mettre cette mer celtique sur la carte, de mettre la Cornouaille et dite britannique sur la carte aussi, et puis de célébrer malgré tout ce qui est cette réalité de la Cornouaille, qui est certainement la nation celte la plus proche de la Bretagne, et où on a beaucoup de points communs, ne serait-ce qu'à travers la langue, puisqu'on dit qu'au Moyen-Âge, le cornique et le breton c'était la même langue, c'était la même chose. Elles ont juste évolué différemment à partir de suite aux invasions au 5e, 8e siècle. Mais en tout cas, et on voit bien le nombre de mots en commun, et on dit quelqu'un qui parle très bien cornique ou quelqu'un qui parle très bien breton peut lire l'un et l'autre sans aucun problème.
1: Et ça permettait aussi peut-être artistiquement d'aller chercher, parce qu'il y a des grosses soirées irlandaises, écossaises, galloises, corniques, ça permet aussi d'aller chercher un peu
0: toute cette celtitude et tous ces liens celtiques, donc cet interceltisme qui me tient tant à cœur. De toute façon, c'est l'ADN du festival et moi je ne peux que défendre cela. C'était aussi, il y a un vrai revival en Cornouaille. Le cornique est une langue qui avait quasi disparu. On se souvient dans les 70, Brenda Wooton, etc. Mais ces dernières années, ces dernières décennies, il y a vraiment un revival folk sur la Cornouaille, et je trouvais intéressant de montrer effectivement ce dynamisme. Et la Cornouaille, quand j'aurais proposé cette thématique-là, ils se sont emparés de ce thème-là, et ça leur sert de moteur, d'être invités comme ça à l'international, invités sur la grosse manifestation qu'est l'Orient. Ça permet, ça booste, et c'était vraiment ce contexte-là, parce que la Cornouaille, c'est tout petit, même tout par petit, rapport à l'Irlande ou à la Bretagne.
1: Et puis même en termes de artistique, il y a des groupes, mais il n'y en a pas tant que ça non plus, en fait.
0: C'est une nation, parce que nous, moi, je parle souvent de termes de nation, c'est une nation que de 170 000 habitants. Comme quand on parle de l'île de Man, qui est une île simplement de pas loin de 70 000 habitants, c'est pas tout à fait comparable. Évidemment, il y aura moins d'artistes, moins de propositions qu'en Écosse, en Irlande, en Galice ou en Bretagne ou autre, mais ils existent, ils ont leur propre langue, leur propre culture, et je trouvais intéressant de mettre en avant justement la Cornouaille et de retisser. L'année dernière, nous étions allés sur les cousins d'Amérique. On avait travaillé sur la côte, la côte est nord-américaine. Là, je trouvais intéressant de revenir aux cousins d'Amérique. On a nos cousins cornouillers aussi. Ils sont juste à côté. Et on a en plus ce lien avec la mer. On n'est même pas obligé de prendre l'avion pour aller les voir, et réciproquement. Donc, il y avait vraiment ce lien-là qui était important.
1: Et on ira voir, nous, les Three Daft Monkeys qui jouent entre le club et le Quai de Bretagne. Parce que c'est un groupe qu'on aime bien sur Radio Balise. La scène du Grand Théâtre était en réparation l'année dernière. Cette année, ça a démarré plutôt fort avec Dénès ce dimanche, Salle Pleine, le Cap Cosmique, alors c'est
0: Cap Caval et Mode Cosmique, donc ce soir
1: relié ce soir au théâtre, avec des grosses soirées irlandaises à suivre.
0: Oui, là on aura donc demain mardi il y a relâche au niveau du théâtre, mais mercredi on reprend avec l'Irlande symphonique, donc orchestre symphonique, chœur symphonique et des solistes comme Zoe Conway, l'Irlandaise Zoe Conway, Ronan Le Bar sous le même pipe pour les œuvres The Brendan Voyage et The Pilgrim de Sean Davey, donc une grande soirée, c'est déjà complet. Donc pour montrer aussi l'intérêt qu'ont les gens aussi pour ces grandes œuvres écrites, les premières œuvres écrites symphoniquement pour de la musique celtique.
1: Et puis c'est bien de les voir dans un contexte comme ça, parce que tout le monde est assis, il faut le dire, c'est le Grand Théâtre, donc tout le monde est assis, donc il y a une vraie écoute et une mise en scène. En tout cas, ce qu'on a pu voir sur Dénès Prigent, Dénès ce dimanche, c'était vraiment cette mise en place scénique avec
0: théâtre, c'est une boîte noire, ça permet énormément de choses. En tout cas, de très belles soirées. On aura la soirée irlandaise avec Dervish jeudi soir et Leonard Barry en trio en première partie, très grande soirée aussi, qui n'est pas loin d'être complète aussi, donc si des gens ont un intérêt, il ne faut vraiment pas attendre jeudi pour réserver, et vendredi on a Carlos Núñez sur deux représentations, même chose, ne faut pas traîner, et je pense que peut-être même d'ici ce soir, je ne peux pas encore le dire, mais je pense que la soirée avec Capper Kelly et Leda donc sera complète d'ici minuit ce soir.
1: Très bien. Dans les grands événements, il y a bien sûr Horizon Celtique, un mot, puisque du coup c'est une nouvelle création.
0: C'est Horizon Celtique. On a fêté le 30e anniversaire de ces grandes soirées au stade qui s'appelaient à l'origine les Nuits Magiques, puis les Nuits Interceltiques et Horizon Celtique depuis 2022. Pendant 3 ans, on a eu une certaine forme de scénographie avec notamment des grandes marionnettes qu'on appelait des Célestes. Et donc, j'aime bien, moi, c'est les cycles de 3. Donc, je souhaitais changer cette scénographie, commencer à préparer aussi, parce que le stade du Moussoir va évoluer. Il y a notamment une tribune qui va être détruite et reconstruite d'une manière différente. Donc, j'ai commencé à adapter la scénographie, à écrire une autre histoire. Je voulais remettre aussi une forme qui est le conte. Je voulais remettre ça un peu au cœur de ce spectacle. Et j'ai fait appel à un comédien conteur qui s'appelle Achille Grimaud. Et on a beaucoup travaillé tous les deux. Oui. Et donc, il a écrit un conte, justement, qui sert de... comment dire, d'intermède entre chaque nation et qui permet de suivre du début à la fin l'histoire d'un vrai conte celtique et écrit vraiment pour l'occasion. La première samedi et hier dimanche ont remporté un franc succès. C'est toujours difficile, c'est une première, ça reste des gros spectacles. Ouais. À chaque fois, on joue devant entre 6 et 8 000 personnes à chaque fois. Ouais. Et donc, ça a été, voilà, les gens sont sortis de là enchantés. Donc, je suis aussi directeur artistique et auteur et co-auteur de ce spectacle, très heureux.
1: Le cœur du festival, c'est alors le cœur entre guillemets, où les gens peuvent se promener avec le badge de soutien à 10 euros, c'est le club, la place
0: des pays celtes,
1: et le quai de Bretagne,
0: les terrasses, okay. Carnot et tout ce qu'on peut faire, ouais. L'urbanisation, la géographie de Lorient et depuis l'origine entre le stade et la rade de Lorient, ouais, permet une forme de logique, comment dire, une fois qu'on est sur les sites. Effectivement, il y a énormément de choses à voir et c'est ça qui fait aussi la magie de Lorient. On peut déambuler et au fur et à mesure de la déambulation, on tombe sur des scènes, des petites scènes, des grandes scènes. On a toujours de quoi écouter quelque chose, découvrir quelque chose, rentrer dans un stand, entendre les différents accents anglophones, hispanophones ou des langues celtes qui sont un peu partout. C'est ça aussi Lorient. C'est un festival urbain où on peut venir en famille avec des amis et déambuler effectivement et sentir ça. Il y a vraiment un cœur de ville.
1: Ouais. Ce que vous proposez au festival, c'est plutôt de venir à la découverte des différentes scènes, même s'il y a quand même des typicités. Je pense au club où, avec beaucoup d'électro, j'en ai entendu hier soir. Tim Tom d'ailleurs, qui était très très bon concert, j'ai trouvé. Donc il y a quand même des typicités par scène.
0: Bien
1: scène,
0: sûr, déjà le quai de Bretagne, c'est beaucoup. Il y a des concerts, par exemple ce soir il y a Crazy Academy, la 10e, mais c'est d'abord une scène à danser. Ouais. Les gens viennent danser Fesnos. Carnot, c'est que du Fesnos chaque soir. Les initiations dansent l'après-midi. Les terrasses, c'est une occasion d'écouter aussi des groupes, de découvrir des groupes, peut-être d'une manière un peu plus bucolique. On est juste à côté du bassin à flot et tout ça dans une déambulation. La place des Pays Celtes, c'est vraiment la scène principale sur laquelle on va pouvoir entendre des groupes de toutes les nations. Donc là, c'est très très éclectique, mais toute la journée, de 11h du matin jusqu'à 2h du matin, il y a des groupes qui défilent d'une manière très différente. Il y aura un groupe asturien, ça se renchaîne avec un groupe écossais, puis un groupe breton, puis à nouveau un groupe irlandais, un groupe galicien, ainsi de suite. Le club, c'est notre scène effectivement de musique actuelle, la scène un peu néo-trad, qui permet effectivement de véhiculer un autre type de musique, mais la musique celtique d'aujourd'hui. Et puis on a les écrins comme le théâtre, comme le palais des congrès, comme l'espace Jean-Pierre Pichard ou le stade, des fois pour des choses un peu plus en spécificité. Je pense souvent au palais des congrès où il y a des choses qu'on va dire très précises. Des fois j'ai des concerts dits très traditionnels, mais comme on aime aussi, comment dire, on ne fait pas que de la musique contemporaine. Et j'aime à dire que la programmation, elle va d'une forme la plus traditionnelle, comme au moment même au moment où on parle, là on entend effectivement, il y avait un des musiciens qui s'entraîne pour le trophée Pibre d'aujourd'hui. Là on est vraiment sur une musique, comment dire, qui date depuis des siècles. Comment dire, sur le Pibre, effectivement, c'est
1: avec un instrument, un type de musique.
0: Un type de musique, c'est ce qu'on appelle ça, c'est la musique classique écossaise, la musique classique pour cornemuse. Là on est vraiment sur des trophées qui sont immuables. On jouait avec la même musique il y a 100 ans.
1: Avec des grands champions en plus.
0: On a la chance d'avoir les meilleurs pipers du monde qui viennent systématiquement pour le trophée Macrimmon, c'était hier, donc c'est l'Écossais Stuart Little qui a gagné, mais il y avait des concurrents canadiens, néo-zélandais, australiens, bretons, irlandais, donc il y a une forte concurrence, mais dans chacune de ces nations, il y a des éliminatoires d'une certaine manière, ou des qualificatifs plutôt, et en Écosse, et en Irlande, et en Bretagne, et au Canada, et en Australie, pour que les meilleurs viennent sur l'Orient pour pouvoir se qualifier et s'affronter d'une certaine manière, et le meilleur est élu. Donc sur le côté de Scandomus, c'était hier pour le Macrimmon, et aujourd'hui pour sur la catégorie Pibroor. Donc d'ici ce soir on devrait connaître le vainqueur Pibroor 2026.
1: On va dire à nos auditeurs et à nos auditrices que d'aller voir le site internet festival-interceltique.bzh et l'application qui marche très bien sur le téléphone pour voir toute la programmation qui est très très
0: riche. C'est l'idéal, je dis souvent ça, effectivement, le site internet, l'application.
1: De préparer un petit peu quand même, parce qu'il y a beaucoup de choses.
0: De se dire, tiens, on vient à Lorient, je sais pas, mercredi, on vient à Lorient, vendredi, faut prendre l'application, la télécharger, c'est facile, et aller voir ce vendredi, et qu'est-ce qu'il y a, et qu'est-ce qu'on a envie. Faut se laisser porter. et puis en même temps, il y a peut-être des choses qu'on a vraiment envie de faire de manière spécifique ou faire découvrir à d'autres, effectivement, un univers et tout l'univers effectivement de ces cultures celtiques.
1: Là, depuis le début, juste pour conclure, je dis souvent que quand on travaille sur des festivals, on a par moments des moments de pépites qu'on découvre ou un moment de qu'on vit un peu incroyable. Est-ce que vous avez déjà vécu quelque chose comme ça là depuis les 2-3 jours qui sont passés, ou un petit moment qui fait que on dit voilà, là j'étais bien?
0: Il y a à la fois plein de moments. Je suis certainement la personne, effectivement, parce que comme je suis directeur artistique, donc c'est moi qui fais la programmation. Je porte cette programmation, donc je la connais. Je connais quasiment tout ce qui est tout ce qui est programmé. Donc c'est très difficile pour moi de faire un choix. De temps en temps, il y a des moments d'excellence. Alors sur le premier week-end, moi je n'assiste malheureusement jamais à un concert en entier. Je n'ai pas le temps. Ça c'est pas sur le festival. Là, je vais sur d'autres festivals ou sur d'autres lieux pour pouvoir écouter des concerts en entier, mais pas sur le festival interceltique en tant que tel. Il y a toujours des petits moments magiques. Moi, je reste bien évidemment féru de culture et de musique celtique et au pluriel. J'ai eu la chance pour moi de naître dans une famille qui était très impliquée dans la culture bretonne. Donc, je suis né dans ce milieu et j'ai découvert après les autres cultures celtiques, d'abord la culture irlandaise, puis après la culture écossaise que je connais, je pense, très très bien. Et on m'a transmis des choses. Et cette notion de transmission, parce que je suis également musicien et j'ai joué longtemps sur de nombreuses scènes, cette transmission, pour moi, elle est primordiale. Et donc, cette année, on a recommencé à faire l'Interceltic Music Camp, qui est effectivement, on demande deux jeunes, garçons et filles, de chaque nation, qui viennent une semaine avant le festival pour travailler ensemble. Ils ne se connaissent pas. Et puis, ils travaillent ensemble, ils font un répertoire. Et l'Interceltic Music Camp, on le retrouve toute la semaine sur différentes scènes du festival. Il y a deux groupes. Il y a l'IMC1, IMC2. Le ton peut être bizarre, mais étonnant, et c'est souvent des moments magiques puisque c'est spontané, c'est la transmission, c'est des jeunes entre 18 et 25 ans, et les premiers concerts dès samedi ont remporté un succès incroyable parce que c'est sincère, c'est vrai, c'est la transmission, et pour moi, en étant à l'âge avec quelques décennies derrière moi, j'aime voir l'œil qui brille, l'oreille qui frise de ces jeunes, et je me dis j'ai été à leur place il y a 40 ans. C'est ça qui m'importe, c'est-à-dire c'est ce contexte d'une transmission, et on est sur des cultures, et les cultures celtiques sont des cultures populaires, sont donc des cultures qui se transmettent, qui se transmettaient par oralité, ça se transmet. Donc il faut venir des fois à l'Orient pour pouvoir découvrir et se dire waouh, c'est quand même bien, c'est convivial, c'est sympa, on se prend pas la tête, et c'est ça l'essentiel, et on est bien ensemble. Et on a envie d'y revenir, et on a envie de partager, et de partager avec les autres, et ça, pour moi, c'est l'essentiel.
1: C'est essentiel. Merci beaucoup, Jean-Philippe Moras. Bon festival, parce qu'il y a encore
0: également
1: quelques jours. Et on se retrouve peut-être à la fin pour faire peut-être un point.
0: Avec plaisir, en tout cas, et bon festival.
1: Cette 55e édition du festival interceltique.
2: Voilà, merci Jean-Philippe Moras, directeur artistique donc du Festival Interceltique. On connaît mieux. Voilà, il y a cette notion de transmission là qui a été répétée, et je pense que ce sera un angle qu'on va également visiter pendant toutes ces émissions qu'on va parcourir avec vous jusqu'à vendredi prochain. Je pense notamment à des projets, notamment on recevra peut-être Yuncam justement pour l'Interceltique Music Camp et parler de cette expérience de transmission.
1: De transmission entre les plus anciens et les plus jeunes, ce dont on peut faire aussi à la radio de temps en temps, c'est important.
2: Très d'actualité. Tant qu'on parle de transmission, justement, on recevra aussi Drôme, centre de formation qui met également la transmission au cœur de ses productions. Ils sortent dernièrement un projet qui s'appelle Mémé Cassette, qui cache en fait un nom un peu décalé, qui cache l'un des projets certainement les plus singuliers de la scène bretonne actuelle. C'est autour du violoniste Pierre Droual, 10 musiciennes et musiciens qui se sont donné un défi, prolonger et réinventer les chants de femmes de Basse-Bretagne recueillis au XXe siècle. Vous allez l'entendre puisqu'on va les écouter tout de suite, même si en se dépêchant vous pouvez les voir en ce moment même au fil sur le quai de la Bretagne, mais si vous n'avez pas le temps vous pouvez rester à l'antenne de Radio Balise, Radio Boa et Radio Brodjonette. On va écouter un titre qui s'appelle Chiamo Tutti Rossi Rossi. Voilà, vous avez entendu, pourtant c'est pas du breton.

0: Voilà, un projet qui met le poil, comme on dit parfois dans les salles de concert. On a pu avoir le bonheur de voir ce projet être présenté, notamment à Hydrophone l'hiver dernier. Un projet, il faut le souligner, qui a été produit par Drôme et la grande boutique à Langonnect, en coproduction avec une série de salles de musiques actuelles comme le Cercle à Pau, le Confort Moderne à Poitiers, l'Athéna, Erguet Cabéric, ou encore le Quartz Scène Nationale de Brest, et Hydrophone, donc, et le festival Interceltique. Comme quoi, les musiques traditionnelles n'intéressent pas que le festival de musique traditionnelle, puisque là on a toute une série de salles.
1: Ça fait quelques années que ce mélange se fait entre les musiques actuelles et cette scène, cette nouvelle scène de musique trad qui vont d'un super parquet dans le centre de la France à des choses plus traditionnelles en Bretagne, mais ça existe depuis un petit moment, donc c'est plutôt bien quoi, ce beau mélange.
0: Mémé Cassette, ça s'appelle, et soulignons-le aussi, c'est l'un des derniers projets accompagnés par Rick Marchand avec la Cresbraise Academy, puisqu'il nous a quittés l'hiver dernier. Un clin d'œil. Michel, on change de rubrique. Cette chronique s'intitule « C'est ma première grande parade ». Je le disais tout à l'heure, quelques années au compteur au Festival Interceltique, mais jamais de grande parade alors.
2: Jamais de grande parade. Je ne sais pas pourquoi.
0: Une anomalie.
2: Je me suis dit quand même, passer un certain temps, ce serait peut-être bien de venir voir. J'entendais tout le monde parler de cette grande parade, la grande parade. J'arrivais à venir des fois le dimanche, mais bon, ces soucis de parking et tout ça, je faisais que le dimanche, bien, je faisais autre chose.
0: Hier,
2: je suis venu assister à la grande parade. Comme je vous le disais, c'est ma première grande parade en live dans les rues de Lorient, malgré que je viens au festival quand même depuis 1980. J'ai préféré les sièges inconfortables du stade, mais là-bas, c'était super pour spectacle. On voit vraiment tout. Une façon de voir la grande parade assis en dehors de, mieux que sur son pliant dans la rue. Pour ma part, je l'ai souvent vu en différé dans mon salon. C'est vrai, mais on n'y voit pas tout. Par exemple, hier, j'ai vu pour la première fois le drapeau breton du Bégat de Landbioué.
0: Ah, et qui est breton alors, le Bégat ?
2: Il n'y a pas de bleu, blanc, rouge. Ou la banderole de Nantes, cœur de Bretagne.
0: On voit les caméras de France 3 aussi, on ne les voit pas à la télé.
2: Ouais. En tout cas, la grande parade et sa foule ont commencé pour moi dès le parc des Expos. Une queue qui va au fond du parking jusqu'aux entrées, quelques centaines de mètres, et celle-ci se renouvelle sans fin. Sûrement que de nombreux festivaliers ont fait comme moi, on a suivi les conseils de l'organisation, sortir à la porte 42 et rejoindre le parking du parc des Expos. Heureusement, c'est dimanche, les centres commerciaux sont fermés et leur parking reste ouvert. En tout cas, chapeau et merci au personnel d'Isilou, ex-CTRL, pour l'organisation et leur gentillesse pour expliquer. En tout cas, à 9h, j'étais au stade. C'est vraiment autre chose que derrière son écran. Des sourires de partout, même après plus d'une heure de défilé, toutes les générations sont là. C'est une fête des couleurs, les costumes brillent de toutes parts, on en prend plein les yeux et les oreilles. C'est un voyage qui n'en finit pas. Pour illustrer mes propos, j'ai été questionner quelques participantes, oui, c'était celles qui étaient les plus remarquables dans l'après-midi, pour leur demander, ben moi j'étais à l'extérieur, je me suis dit, c'est sans doute des gens qui sont capables de me dire comment ça se passe de l'intérieur. Je suis en présence de Maïwenn et Solène, donc, qui ont participé à la grande parade ce matin.
3: Bonjour, nous ça a duré une heure de marche. Franchement assez impressionnée par le public qui est très chaleureux et très motivé, beaucoup d'applaudissements, donc ça c'était quand même assez incroyable.
2: Et ça vous motive, ça, on ne voit pas le temps passer ?
3: Oui, puis c'est un défilé où on ne stagne pas en plus, donc c'est vrai que ça avance, il y a des sourires. concert, oui, c'est sûr que ça motive.
2: Des défilés comme la Grande Parade, c'est fréquent?
3: Ben, on a en général deux grandes sorties par an. Donc nous, le festival, ça fait longtemps qu'on n'est pas venu. Hein, c'était en 2019 la dernière fois. Après là, tous les deux ans, on va au Filet Bleu. C'est aussi un grand défilé. Qu'est-ce qu'on a fait Vannes l'année dernière, les Fêtes d'Arvor, c'est aussi un grand défilé. Mais c'est vrai qu'ici, c'est assez spécial quand même au niveau de l'engouement des gens.
2: Vous êtes combien dans votre groupe?
3: Aujourd'hui, on est une cinquantaine de petits et grands, de tout âge. En fait, on a une boucle d'une minute trente et on enchaîne la même chose toutes les 1 minute 30. Donc c'est assez rodé, on s'en est bien sorti.
2: Ouais, donc vous faites la même chose pendant votre heure à vous. Donc toutes les minutes 30, vous vous mettez à refaire votre figure.
3: Oui, c'est ça. Ouais.
2: Et au niveau des pieds, ça se passe comment?
3: Là, les pieds souffrent un petit peu quand même. On a hâte de finir la journée avec les pieds.

0: je suis en compagnie de Loaven et Yuna, qui elles ont vécu cette grande parade de l'intérieur. Elles vont nous dire un peu comment elles ont vécu ça, qu'est-ce qu'elles ont ressenti, ça fait combien de temps. C'est leur, je suppose que ce n'est pas leur première grande parade. Elles nous diront peut-être aussi si elles ont un peu mal aux pieds.
1: Alors, moi c'est Loaven, du coup, je fais partie du cercle de Bugalénorient de Lorient. C'est ma deuxième parade, donc je suis toujours nouvelle. Mais franchement, c'était super. Le public, c'est toujours génial. Ils sont souriants, ils nous applaudissent tout le temps. Et c'est vraiment trop cool. Voilà.
2: Et moi, c'est Yuna. Pareil, je fais partie du cercle Bugalénorient. Et c'est ma deuxième grande parade. Et franchement, c'était trop chouette. On s'est tous éclatés, c'était trop bien. L'ambiance, c'était cool. Donc franchement, c'était trop bien.
0: Vous n'êtes pas trop fatigué après ces, on va dire, 3 heures de marche?
2: Un peu, mais c'est trop bien, donc...
1: Non, en vrai, ça va, on est habitué, donc... Et puis là, c'est un peu la semaine qu'on attend toute l'année, donc on passe à côté de la fatigue.
0: Justement, avoir tout ce public tout au long du trajet, ça fait quoi, ça?
1: Bah, ça montre qu'on a de l'importance, on aime bien ça, prendre des photos avec les gens, c'est vraiment amusant, c'est plaisant.
2: Moi, ce que je préfère, c'est voir les étoiles dans les yeux des petites filles qui nous regardent et ça donne envie de faire de notre mieux et c'est incroyable.
0: Donc, je suis quasiment certain que vous attendez votre troisième passage.
2: Avec impatience.
0: Bonjour, donc je suis en compagnie de...
3: De Manon, du Cercle d'Armor Argoat de Lorient. Bon, c'est toujours une immense fierté de voir tout le monde qui nous regarde. On est très fiers de porter notre costume aussi, donc c'est toujours un très bon moment qu'on passe.
0: Et vous êtes portée par le public?
3: Ah oui, complètement. Quand on les voit applaudir, vous voyez, quand j'en parle, j'en ai des frissons, oui. Mais quand on voit tout le monde nous applaudir, quand on voit les petites filles avec leurs paillettes dans les yeux, non, c'est toujours des très bons souvenirs.
0: Ça fait combien de temps que vous faites la grande parade?
3: Eh bien, ça fait... j'ai commencé, j'avais 17 ans, j'en ai 25 cette année, donc ça fait autant d'années que je fais la grande parade.
0: Et c'est toujours la même impression, toujours cette même fierté?
3: Toujours. Alors au début, on ne s'en rend pas forcément compte. Voilà, il y a un peu l'émulsion de quand on se prépare. Mais le vrai moment où on se rend vraiment compte, c'est quand on est sur le point de partir, on voit toute la grande rue du Cours Chazelle remplie noire de monde qui nous attendent. C'est un beau moment.
0: Et cette grande parade, ça se prépare?
3: Oui, ça se prépare. Parfois, ça se prépare des mois à l'avance. On travaille avec nos musiciens, savoir sur quelle musique on danse. Les costumes aussi, on a toutes nos petites mains derrière qui coudent nos costumes. Là, le mien, jusqu'à hier, il était en couture. Donc, vraiment, jusqu'à la dernière minute, on a besoin d'eux, ouais.
0: Et pour les présentations, pour les danses et tout ça, tout est calculé à l'avance? Est-ce qu'il y a des lieux que vous préférez à d'autres?
3: Il n'y a pas forcément de lieu. Alors forcément, le tapis de France 3, c'est toujours un moment où on se dit « Ok, là, on est vraiment concentré et on essaye de ne pas se tromper. » Mais autrement, non, on apprécie tout. Même là, quand on marche simplement dans la rue, c'est toujours... Non, c'est bien.
0: Eh bien, je les remercie. Bon, pour les trouver, je n'ai pas eu trop de mal. En tous les cas, les gens en costume... Le dimanche après-midi de la parade, ce sont des stars. Ils ne cessent d'être sollicités, soit par des gens de radio comme moi, ou plutôt par des gens qui attendent tous leur selfie, la photo. Effectivement, c'est vrai que maintenant, il n'y a plus les pellicules, donc c'est plus, on y va plus facilement, quoi.
4: Tu disais qu'il y avait une file d'attente derrière toi.
0: Oui, après chaque interview, il y avait tout de suite une dizaine de personnes, et je me doutais bien que ce n'était pas pour moi.
4: C'est du papier à musique quand même, la grande parade, hein, ça a l'air réglé.
0: Assez. Moi, je ne pensais pas que c'était réglé. D'ailleurs, il y a une interview que j'ai loupée.
4: Un problème technique.
0: Ouais, dans laquelle la personne que j'ai interviewée m'expliquait qu'il travaillait les morceaux en fonction des défilés. Il travaillait leur chorégraphie et tout ça. Ce n'est pas. Il y a aucun hasard dans ce défilé. Alors qu'on pourrait penser que c'est une chose qui se passe naturellement.
4: C'est pas le carnaval, quoi.
5: Ah, non, c'est pas le carnaval. Bon, moi j'y ai assisté par ma fenêtre parce que j'ai eu la chance d'être sur le parcours. Je l'ai dit tout à l'heure. Et c'est vrai qu'il y a une sorte de travail, de régularité entre les caisses claires qui passent, les danses avec, etc. C'est vraiment assez impressionnant, en fait.
0: Ah oui, c'est vraiment, il n'y a pas de hasard.
5: Par contre, tu penses que dans le stade, tu étais à la meilleure place?
0: Ben, c'est pas très confortable. Mais je suis passé en rentrant, donc j'ai quitté le stade avant la fin, et je suis passé donc notamment place Alsace-Lorraine, oui. Et il y avait vraiment, c'est autre chose, c'est pas les mêmes bruits, on va dire. De la foule.
5: Oui, parce qu'il y a le bruit de la foule, et puis il y a la circulation des musiciens, etc., qui fait changer le tempo par moment. Alors des fois on entend des caisses claires, on entend des bombards d'un autre. Il y a un mélange qui se fait, puis avec tout le monde qui est très heureux, comme tu l'as dit, en fait, sur ce parcours, hein, qui a les yeux qui brillent à chaque fois.
4: Alors cette première grande parade, un succès ?
0: Ah ben, je pense bien revenir l'année prochaine. Mais là, je pense que l'année prochaine, j'essayerai le parcours du défilé, comme tout bon festivalier qui se respecte.
6: Et je précise qu'ils s'entraînent toute l'année. Hein. Ils s'entraînent toute l'année, les groupes. Hein. C'est important. Ouais, comme un peu les concours des Bégadous.
4: Merci Michel.
0: Bon ben merci. Alors, je voulais simplement m'excuser auprès de la reine... et de sa dauphine.
4: La reine des brodeuses.
0: La reine des brodeuses, puisque donc j'avais fait un interview et puis on a eu un petit souci technique, mais bon, je pense qu'elles repasseront à la radio avec un titre comme celui-ci, une reine où on va pas louper ça. Mais je m'en excuse encore, c'est bien dommage pour vous auditeurs aussi, parce qu'elles avaient un témoignage qui était relativement intéressant, puisque comme elles m'ont dit, elles n'ont pas défilé en tant que membre d'un cercle, mais comme la reine et la dauphine et leur cavalier.
4: Merci Michel, on va maintenant du côté des Asturies, cette terre du nord de l'Espagne. Entos, c'est un trio avec violon, flûte traversière et bouzouki, guitare aussi. Leur ambition, être un maillon dans cette grande chaîne de la transmission entre musique traditionnelle et musique contemporaine. Ils viennent de sortir leur premier EP, on va en écouter un extrait. Je vous en parle parce que ce soir à la Taverne Celte, il y a un dîner-concert aux couleurs asturiennes, et au menu, mon cher Nicolas, la technique à qui je n'ai pas dit bonjour encore, Nico.
6: Hello.
4: Monara. Mon cher Nicolas, je vais vous donner le menu. Salade de poulpe, fabada, fricchuelos. Autant dire qu'on est loin du simple petit tanka entre deux concerts. Et je sais que ces mots font vibrer votre âme.
6: Complètement. En fait, poulpe surtout. Hein. Pulpo à la Gallega, moi, vous me dites ça, je suis parti. Hein.
4: Ah, d'ailleurs.
6: Avec un petit vin blanc. Vin vert plutôt.
5: Avec modération.
6: Un Bignot Verde de Galice. ou alors une favela pour l'hiver. En fait, je vais prendre le poule pour l'été avec le vin vert. Et je vais prendre un gros rouge qui tâche asturien avec la favela pour l'hiver.
4: D'accord, bah vous prendrez un doggy bag.
6: Eh ben, on va faire ça.
4: Voilà, donc tout ça pour vous dire que c'est toute la semaine. On en reparlera tout à l'heure de cette taverne celte. Donc un bon repas, une invitation au voyage. Et on va écouter donc Entos pour vous donner peut-être envie de rejoindre la taverne celte. C'est de 19h30 à 22h30 ce soir. Et on va écouter donc Entos tout de suite.

Voilà, Entos qu'on retrouvera donc sur la scène de la Taverne Celte pour un dîner-concert aux couleurs asturiennes. Et puis on reparlera d'ailleurs de la Taverne Celte un peu plus tard dans cette émission. Mais pour l'heure, c'est l'heure des infos du fil.

0: Charente-Maritime, on va parler de la région tout à l'heure. On a Achille Grimaud également, le conteur, pour les horizons celtiques. Et puis on a Gwendal Chevalier qui va nous parler de cinéphile. J'ai dû inverser un peu les thèmes, je pense.
1: Mais on va commencer par cinéphile.
0: Voilà, cinéphile. On va retrouver Gwendal Chevalier qui est le nouveau responsable de cinéphile. Vous allez voir, les films sont de grande qualité. Et on va saluer Catherine Delalande qui était l'ancienne programmatrice de cinéphile. Gwendal Chevalier, nouveau responsable de cinéphile, c'est ça, hein ?
2: Tout à fait, bonjour à tous. Voilà, c'est moi qui vais m'occuper avec une équipe de deux autres bénévoles d'accueillir le public.
0: Auditorium Saint-Louis, place Anatole Lebras.
2: Tout à fait, c'est complètement ça.
3: Alors, il y aura deux séances par jour.
2: Voilà, ça commence à 14h et puis à 16h30. Et voilà, le public peut accéder sur présentation du badge de soutien.
0: C'est tous les jours, ça commence du lundi ou vendredi ?
2: Oui, c'est complètement ça. Ça commence du lundi, à partir du lundi 3 août jusqu'au vendredi 7 août 2026.
0: Ce sont les pays celtiques qui sont présentés, chaque pays est représenté avec un film ?
2: Oui, c'est ça. En fait, il y a un ou deux films qui représentent une nation celte. Alors cette année, il y a un focus particulier sur la Cornouaille, puisque c'est la nation celte invitée. Et donc, voilà, la programmation a été faite en lien avec les délégations des nations celtes. Et donc, c'est encore une programmation diversifiée, variée, et qui représente bien le monde celtique.
0: Donc, il y a deux films par jour, c'est ça ?
2: Oui, c'est ça. Alors, ça commence donc, le lundi 3 août avec un documentaire sur la tournée des Ramoneurs de Menhir, groupe bien connu des Lorientais, mais pas que. Voilà, et on poursuit ensuite par un film, en fait... qui s'appelle Since Yesterday et qui est en fait l'histoire méconnue des musiciennes dans un groupe de folk écossais. La séance de 16h30 se poursuit avec un premier épisode de la série BO, puis un documentaire asturien, Mouyeles.
0: C'est pour le lundi ?
3: C'est pour le lundi.
0: Le mardi
2: 4 août, donc, c'est le film Crush, un court-métrage en fait, d'Emmanuel Roy, tourné entre la Bretagne et la Cornouaille. Et puis un film irlandais, Tarak, qui a été tourné dans le comté du Kerry. Et à 16h30, donc, ce sera la présentation du film d'animation Les Légendaires, qui est sorti ce printemps, là. Ce printemps 2026. Et donc, la particularité, c'est que la bande originale a été composée par la harpiste bretonne Cécile Corbel. Et donc, elle sera conviée à échanger avec le public à l'issue de la projection.
0: Parce que je crois qu'elle joue un concert un petit peu avant, c'est ça ?
2: Tout à fait. En fait, elle se produira au Palais des Congrès dans l'après-midi. Et donc, à la suite de son concert, elle viendra échanger avec le public sur cette participation quand même assez incroyable à un film d'animation en tant que compositrice.
0: Gwendal Chevalier qui nous présentait Cinéphile. La deuxième partie demain, puisqu'on va vous parler un petit peu des autres films, logiquement de mercredi, jeudi, vendredi, des super films de qualité. Il y aura même des films sur les Ramoneurs de Menhir, il y a Fleuve également. Hein.
1: C'est gratuit,
0: salle climatisée. Alors gratuit avec l'entrée badge, attention. Ouais. Et nos amis de l'Auditorium Saint-Louis ont même climatisé la salle, fantastique. Ouais. Super accueil, il y a même des quatre...
1: Pour une pause fraîcheur dans l'après-midi, quoi.
0: Voilà, il y a quatre PMR également au niveau des places.
1: Ouais.
0: Voilà, on vous donnera d'autres modalités encore demain. Voilà.
1: Parlait tout à l'heure, Jean-Philippe Moras nous parlait beaucoup d'Horizon Celtique. Il a notamment cité le conteur qui a participé. Je crois que tu l'as rencontré.
0: Il a été chercher un disciple du grand Le Goff. Je ne me rappelle plus son prénom.
1: Alain Le Goff, excusez-moi.
0: Et c'est Achille Grimaud. Et il va nous présenter ce qu'il va faire dans Horizon Celtique, justement. Nouvelle génération. Achille Grimaud, conteur. Ça fait combien de temps ?
4: Oh, ça fait presque, j'allais dire, 25 ans. Ouais. 25 ans, ouais. 30 ans même. Ouais, ouais.
0: Un héritier du grand Alain Le Goff.
4: Tout à fait. C'est avec Alain que j'ai commencé à raconter. Il m'avait surpris au Galway en train de raconter timidement mes histoires. Et suite à cette rencontre au Galway dans le pub de
0: Lorient,
4: à Lorient évidemment, de Podrick, et suite à cette rencontre, il y a eu un travail de compagnonnage. Et puis c'est comme ça que je suis devenu conteur. Quoi.
0: Ouais. Horizon Celtique a fêté ses 30 ans en 2025. Et puis on voit Achille Grimaud arriver dans ce spectacle.
4: Tout à fait. C'était une demande de Jean-Philippe. Il avait envie de changer tous les 3 ans, il avait fait appel avant à des marionnettes pour faire un fil conducteur entre le passage des nations. Et là, il m'a demandé d'être, en tant que conteur, d'être le fil conducteur, c'est-à-dire d'être vraiment là pour raconter une histoire en 10 tableaux entre le passage des nations celtes qui joueront leur musique. Voilà.
0: Il y a des collaborateurs avec cette histoire.
4: Tout à fait. Il y a Pauline Timonier, qui est la dramaturge qui m'a accompagné dans l'écriture. Et puis, il y a David Georgelin, qui a fait la création sonore. Un gars de Moëlan, hein, sur mer d'origine. On se connaît depuis le collège. Et lui, il est devenu compositeur et créateur sonore. Et il va faire une bande-son quand je raconte l'histoire. Voilà.
0: L'histoire est sympathique.
4: Oui, ça s'appelle L'Odyssée de Taman. C'est l'histoire d'une jeune fille qui lit dans les rêves. Et cette jeune fille est fermière dans le royaume de Glénor. Mais dans le royaume de Glénor, il se passe quelque chose de terrible. La pierre qui assurait le lien entre la terre et le ciel, cette pierre sacrée, ce menhir, est tombée. Et suite à cette chute, le royaume commence à perdre le lait de ses vaches, commence à perdre les fruits de ses arbres. Et donc, il faut faire quelque chose, se battre contre un monstre qui sème le chaos sur les îles celtiques. Et donc, le royaume de Glénor décide de partir en combat avec différents guerriers de nations celtes pour affronter ce monstre qui rôde sur les mers celtiques. Voilà, en compagnie de Taman, une fille de 10 ans.
0: Il y a un côté écolo aussi.
4: Complètement. Moi, c'est ce qui me plaît dans les contes, c'est comment partir du merveilleux, mais aussi de traiter de la situation d'aujourd'hui. Et tu vois, ces moments de canicule qu'on est en train de vivre, je n'y avais pas pensé, mais quelque part, elles nous guettaient, et je pense que ça va vraiment résonner avec aujourd'hui ce conte. Ouais.
0: Sans être pessimiste.
4: Exactement, parce que ça reste une aventure épique, avec évidemment des personnages comiques, j'espère, et puis des personnages de la mythologie celte qui nous en renverront dans le merveilleux.
0: Et des musiciens ?
4: Complètement, puisqu'il y a même certains musiciens qui vont m'accompagner sur le récit. Je pense au musicien du Pays de Galles, Gareth, qui joue de la harpe et qui va m'accompagner sur un certain moment. Et un chanteur irlandais aussi qui va conclure un de mes tableaux. Voilà.
0: Alors comment ça se passe ? Combien de temps ça dure ?
4: Si on mettait tous mes tableaux en même temps réunis, ça durerait 30 minutes. Là, ça va durer à chaque fois mon intervention entre 3 et 4 minutes. Voilà.
0: Et c'est pas une bande, il y a une bande-son derrière, mais attention, c'est du direct. Hein.
4: C'est du direct. La bande-son n'est pas en direct, évidemment. Mais moi, je suis en live et je serai repris par une caméra qui me projettera sur l'écran central. Voilà, pour captiver encore plus l'attention. Mais avec une volonté de Jean-Philippe que je ne peux que cautionner, parce que telle est notre mission en tant que conteur, c'est-à-dire de raconter comme si on était 10 au bout de la table. Alors que là, on aura 6000, 7000 spectateurs en face de moi.
0: Mais là, on est dans les mers sceptiques, hein. À Morkeltien.
4: Et tout à fait, ouais, ouais.
0: C'est un grand défi ?
4: C'est un grand défi, c'est à la fois excitant et à la fois angoissant, mais on est toujours dans une certaine angoisse, hein. S'il n'y a pas de trac, il n'y a pas de talent, comme disaient certains. C'est-à-dire que vraiment, là, je suis dans la solitude du coureur de fond, c'est-à-dire vraiment, là, je suis vraiment enfermé dans ma bulle et je ne vis que pour cette histoire-là, sur les 15 jours qui vont suivre.
0: 5 soirées ?
4: 5 soirées, à savoir le samedi, dimanche, le lundi, c'est relâche, et mardi, mercredi, jeudi, on reprend.
0: Motivé ?
4: Oh que oui.
0: C'est sympa le conte aussi, hein.
4: Oui, complètement. Et puis je pense que tu vois, j'ai passé le demi-siècle. C'est aussi un sacré défi de dire voilà. Parce que avant, quand t'as commencé en tant que conteur, t'es jeune et on te prend un petit peu pour un petit con. Et là maintenant, ça y est, l'âge passant, j'ai l'âge d'être un conteur et de pouvoir dire il était une fois avec ma barbe grisonnante.
0: Il peut y avoir de l'impro si jamais le public réagit.
4: Complètement.
0: Toutes les infos sur le site du festival. Merci beaucoup, Achille.
4: De rien. À bientôt.
0: Horizon Celtique, c'est donc demain, après-demain et après-après-demain.
1: Achille, un des rares conteurs qui pourra dire je fais du conte dans un stade.
5: Oui.
0: Et c'est vrai. Un disciple d'Alain Le Goff, comme je vous le disais. Horizon Celtique, donc à ne pas arrêter pour vous. Et puis vous allez voir, c'est surprenant. Il y a même un côté visuel. Il y a même des côtés improvisation et puis surprise. Ouais. Voilà. La suite, c'est peut-être maintenant la politique, peut-être.
1: On parlait tout à l'heure de Cornouailles aussi.
0: Il y a tout un élu était dans le secteur. Ouais. Stéphane Perrin-Sarzier, qu'on va retrouver, il est vice-président du conseil régional. Il va nous expliquer un petit peu son rôle et puis surtout les. Disons, des corrélations avec la politique, le Celtique, le festival, c'est intéressant. Stéphane Perrin-Sarzier, vous êtes vice-président du conseil régional. Alors, qu'est-ce que c'est votre rôle ? Vous, c'est pour l'Europe. Hein.
6: Alors, je suis en charge effectivement de l'Europe et de l'international. Et donc, parmi toutes ces coopérations qu'on développe, depuis 2023, à l'initiative du président du conseil régional, Loïc Chesne-Girard, on a décidé de lancer ce qu'on appelle le Forum Celt. Parce que, au-delà des liens culturels qui nous unissent très naturellement et que le festival traduit depuis maintenant 55 ans, on a senti qu'on avait besoin de passer un cap supplémentaire au-delà de ces relations naturelles pour aborder des nouveaux enjeux auxquels toutes nos nations, nos territoires, celles sont confrontées.
0: Ce sont des enjeux économiques, financiers, culturels.
6: Alors, il y a de tout. D'abord, nous, on croit beaucoup aux liens interpersonnels, alors, entre les institutions. Mais par exemple, on sait avec nos amis britanniques que le Brexit a un peu rompu des liens. Et donc, avec nos collègues du Pays de Galles et maintenant de Cornouailles, puisqu'on a signé aujourd'hui un mémorandum d'accord avec le Conseil de Cornouailles, notre objectif, c'est de renouer ces liens, de refavoriser les échanges de jeunes qui ont été un peu cassés après le Brexit. Donc ça, c'est un premier enjeu. Et puis au-delà de ça, on partage des enjeux communs, par exemple sur les transitions et la mer celtique, qui nous réunit, eh ben, c'est un territoire, c'est un gisement pour les énergies marines renouvelables sur lesquelles on est tous engagés et on n'est pas en compétition les uns avec les autres. La bonne échelle de coopération, ben, c'est l'échelle celte en réalité. Et donc c'est pour ça qu'avec les Gallois, avec les Irlandais, avec les Cornouaillais, avec les Bretons, avec les Écossais aussi, on essaye de travailler concrètement pour que ben, nos ports travaillent ensemble, par exemple, nos infrastructures travaillent ensemble, nos entreprises travaillent ensemble, que nos outils de formation travaillent ensemble. Donc ça, c'est des sujets où la bonne échelle, finalement, c'est l'échelle celte.
0: Ça existait déjà il y a quelques années, mais avant le Brexit. Hein.
6: Alors, ça, c'est vrai que...
0: Le festival, entre autres.
6: Hein. Oui, mais le festival, quelque part, ce qui est formidable, c'est que naturellement, tout le monde se retrouve à Lorient une fois par an. Et on s'en est rendu compte il y a 2 ans, lorsqu'on avait organisé un événement autour de notre diaspora, parce qu'un autre élément de la politique du Conseil régional, c'est de travailler sur les Bretons du monde. Et où est-ce que tous les Bretons du monde se retrouvent assez naturellement? C'est au fil une fois par an. Donc tout ça a en fait existé bien avant nous. Les gens, les hommes, les femmes n'ont pas eu besoin des institutions. Bon. Mais le fil, il nous permet de passer un cap supplémentaire finalement pour aborder ces nouveaux sujets, c'est-à-dire au-delà des échanges humains qui se font naturellement, bah, d'aller un peu plus loin sur des tas de champs. Alors, champ économique, j'en ai parlé, champ des transitions, mais même sur les champs culturels, parce qu'il y a effectivement notre culture commune, mais en matière de cinéma, de spectacle vivant, de littérature, on a aussi des choses probablement à faire entre nous, beaucoup plus que par le passé.
0: Comité du financement.
6: On est évidemment partenaire historique du fil, mais sur la politique Breton du monde, effectivement, on accompagne les associations de Bretons partout dans le monde qui organisent des événements pour faire rayonner la Bretagne. Donc ça, c'est une politique qu'on a commencé à développer depuis le début du mandat et qui fonctionne très bien, en particulier dans les territoires celtes. On est aussi engagé pour les mobilités des jeunes et mobilités étudiantes, où on met plus d'argent, si je puis dire, d'accompagnement lorsque les jeunes partent dans un territoire celte, parce que ça fait partie de nos partenaires prioritaires. Et puis, au-delà des accompagnements financiers, encore une fois, on veut accompagner nos écoles, nos lycées, nos collèges, nos écoles, nos universités, pour qu'ils renforcent leurs liens et qu'il y ait ces échanges-là qui nous semblent indispensables.
0: Vous parliez des pays celtes, de la diaspora. Il y a d'autres pays concernés, comme les États-Unis, par exemple?
6: Alors, les États-Unis, ils ne sont pas concernés en tant que tels par la politique celte. Par contre, au titre de notre politique Breton du monde, on sait que la culture bretonne et la culture celte est très appréciée, y compris aux États-Unis, et donc on a des associations aux États-Unis, à New York, mais aussi dans d'autres villes des États-Unis où il y a des fest-noz qui sont organisés, donc qu'on accompagne. Et puis on a eu la formidable aventure du Bagad de Briec qui est parti à New York et qui a défilé sur la 5e avenue, donc qu'on a accompagné aussi. Et ça, c'est des événements qui sont très fédérateurs aussi et qu'on soutient, et donc jusqu'aux États-Unis.
0: Des futurs projets peut-être?
6: Alors là, on a sur le feu, si je puis dire, des projets. Beaucoup sur le champ économique, donc je l'ai dit sur l'éolien offshore, parce que nos territoires ont tous un peu la même manière de fonctionner. Ce sont des îles ou des presqu'îles, ce sont des territoires qui ont besoin de sécuriser leur approvisionnement énergétique, et on sait que encore une fois, il faut qu'on se coordonne parce qu'on a tous des enjeux très forts là-dessus, sur des enjeux de cybersécurité aussi, parce que dans un monde instable comme le nôtre, bah, il faut qu'à l'échelle de nos territoires, on soit capable aussi de se protéger. Et un territoire tout seul est plus en difficulté pour y arriver, alors que si on se fédère, si on fédère nos universités, nos centres de recherche, nos entreprises, c'est beaucoup plus facile. Et c'est tellement facile d'échanger parce qu'on est tous à quelques heures de bateau les uns des autres, que finalement les échanges, ils peuvent s'organiser très facilement entre nous. La proximité géographique est essentielle.
0: Et souvent autour du verre de métier comme aujourd'hui.
6: Toujours autour d'un verre. Alors on a des boissons qui nous fédèrent. Alors, avec modération, c'est tantôt le whisky. On voit que là, on va avoir une culture commune du whisky qui est assez développée.
0: Du bon whisky breton.
6: Du bon whisky breton. Voilà, évidemment, nos collègues écossais ou irlandais nous ont un peu précédés, mais on sait qu'on a aussi ça on partage et que c'est très intéressant de partager, y compris ces sujets-là.
0: Vous allez rester un petit peu sur le festival ?
6: Alors moi, j'y suis tout le week-end jusqu'à dimanche. Il y a évidemment ma collègue Gaëlle Stradic en charge de la culture qui est un peu notre chef de file là. Ma collègue Kaour Antinulon en charge des langues de Bretagne va être là. Mon collègue Daniel Keuf en charge de la mer et du littoral sur les questions d'éolien offshore va aussi être présent au cours du festival, parce qu'autour du festival, on sait qu'il y a des tas d'échanges et des tas d'événements aussi sur l'économique. Donc on va être différents collègues élus régionaux à profiter de cet événement pour faire des rencontres, partager des choses au-delà des moments de fête, évidemment.
0: Merci beaucoup.
6: Merci à vous.
0: Stéphane Perrin-Sarzier, vice-président du Conseil régional de Bretagne. On va dire salut une radio.
5: D'abord, Gaël Ostradic sera avec nous vendredi sur ce plateau en début d'émission. Oui, on dit au revoir à Kenavo RKB, Radio Crèze-Braise, qui va nous quitter, qui nous diffusait jusqu'à 19h. Nicolas, je suis sur le timing là, c'est tout.
0: On va partir maintenant sur Catherine Tickel, tout simplement, voilà, qui sera ce soir au Palais des Congrès.

0: 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Et nous sommes donc toujours en direct du festival interceltique. On va parler d'un projet tel qu'on les adore sur les antennes de nos radios. Un projet qui parle de droits culturels, qui parle de transmission, qui parle de jeunesse. Ça s'appelle ASK, Ado Sonerion Kenler. Pour vous faire un peu le décor, Kenler et Sonerion sont nos deux principales confédérations culturelles bretonnes. Kenler, elle rassemble plus de 20 000 pratiquants autour de la danse, du chant, des costumes et des traditions bretonnes. Un peu la même chose du côté de Sonerion pour les sonneurs, les bagadous, les écoles de musique. À gros traits, je vous le dessine, elles ont décidé de se rassembler pour le projet ASK et notamment une compagnie éphémère constituée, tenez-vous bien, de près de 90 jeunes danseurs et musiciens qui ont entre 14 et 22 ans et qui viennent de toute la Bretagne. Pour en parler, on a pris un ambassadeur, il s'agit de Guyonne. Bonjour Guyonne.
1: Bonjour.
0: Guyonne, tu fais partie de cette expérience-là, tu es un 90e de ce projet. On va parler de ce... Tu sors là tout juste d'une première représentation, c'était la toute première ici pendant le festival. On va vous retrouver aux alentours de 17h30, 18h30, avec une singularité, c'est l'espace public, votre terrain de jeu. Et on va parler donc de cette expérience-là. Anaëlle nous a également rejoint sur le plateau, puisque moi j'ai pas pu voir ce spectacle, j'ai juste pu en voir le descriptif. Anaëlle, on t'entend sur l'antenne de Radio Balise dans Garcette notamment, et tu as pu voir ASK se dérouler. Alors avant de parler de faire témoigner Julien sur ce processus de création qui est quand même un gros travail, je voudrais juste une expérience un peu à chaud, un retour sur le

0: impromptu. C'est du théâtre de rue, quoi. Enfin, c'est du spectacle de rue.
1: Oui, je pense que Guyane pourra en parler tout à l'heure, mais il y a de nombreuses inspirations, notamment la danse contemporaine, j'ai l'impression, ou peut-être, enfin, tu confirmeras tout à l'heure, mais j'ai l'impression qu'il y avait des inspirations aussi au niveau des, peut-être des anciens métiers qu'il y avait en Bretagne, dans vos gestes de danse, et puis vraiment ces costumes qui, de loin, on ne sait plus qui est homme, qui est femme, et ça donne un ensemble vraiment très impressionnant et très agréable à voir.
0: Julien, justement, on va en parler de cette expérience. Alors toi, toi c'est la danse,
2: oui, en effet.
0: Que tu es l'orientais, enfin, tu fais partie de Bugalen en Orient, qui est le cercle celtique de l'Orient. Comment il s'est construit ce projet-là? Depuis combien de temps vous y travaillez? Qu'est-ce que ça a demandé comme engagement jusque-là?
2: Bah, en tant que danseur, déjà, ça a été initié par Mathieu, il me semble. Et ça a été suivi justement par d'autres personnes qui s'étaient attachées à Kindler. Et cette résidence qu'on a commencé il y a environ 2 semaines, on est parti pendant 6 jours au lycée La Paix, où on est parti danser de 8h du matin jusqu'à des fois 22h. Du coup, c'était franchement très agréable. Ouais. On s'est beaucoup amusé, c'était l'occasion de se faire beaucoup d'amis. Et voilà, quoi, on s'est beaucoup amusé.
0: Parce qu'il y a ça autant dans les cercles celtiques que dans les bagadous. Ce sont des groupes qui vivent ensemble, qui travaillent ensemble, etc. Là, l'idée, c'était aussi de décloisonner tout ça et de vous faire rencontre, qu'il y ait de la rencontre, en fait, à l'échelle de la Bretagne.
2: C'est ça le but, en fait. Justement, c'est pour ça qu'ils ont pris 50% de danseurs et 50% de bagadous. Parce que le but, c'était de mélanger au maximum pour voir et rencontrer le monde chacun des autres pour mieux se comprendre et évoluer dans un espace plus serein et équilibré, on pourrait dire.
0: Il y a une dimension quand même qui est très forte, c'est que votre terrain de jeu, je le disais tout à l'heure, c'est l'espace public. C'est d'aller jouer avec le mobilier urbain, enfin tout ce que permet, en fait, vous êtes plutôt habitué à des parquets, en tout cas à des scènes, des choses un peu plus conventionnelles. Qu'est-ce que ça change pour vous d'aller jouer là, justement?
2: Honnêtement, c'est le public, parce que d'habitude on a l'impression de le voir de loin, on voit pas forcément ses expressions avec la lumière et autres, alors que là on est face à eux, on est constamment sur scène, et c'est une attitude qu'il faut garder en permanence pour offrir un meilleur spectacle et des meilleures sensations au public, autant qu'à eux qu'à nous, en notre cas.
0: La relation publique n'est pas la même, du coup?
2: Oui, complètement. Parce que déjà, il y a le contact visuel, il faut vraiment réussir à les capter. Il faut garder en permanence le sourire, parce que d'habitude, souvent les danseurs, on a remarqué ça, on sourit pas beaucoup forcément. Du coup, là, il faut forcément beaucoup sourire pour donner au public l'envie de nous suivre, on pourrait dire, de chanter avec nous, peut-être de faire quelques petits pas et autre chose.
0: Il y a un truc dans l'espace public, c'est contrairement à une salle, les gens n'ont pas forcément choisi de vous voir. Donc il y a cette dimension-là aussi d'alpaguer le passant. Ça, c'est rentré dans la composition également, ça?
2: Oui, c'est exactement ça, parce que le but, d'ailleurs, dans notre chorégraphie, on va d'ailleurs souvent chercher le public pour l'inviter à danser sans qu'ils s'y attendent particulièrement. Comme ça, on les prend de court, ils sont investis et ils se sentent inclus dans le projet en même temps que nous.
0: J'imagine que ça suscite quelques rires, parfois des rires gênés, ou des sourires gênés. Donc, 42 sonneurs, 48 danseurs et danseuses.
2: On m'avait dit 41, au contraire, je crois.
0: Au final, vous êtes 90, comment on fait pour mettre en musique 90 personnes en 6 jours? Parce que il faut quand même le rappeler, l'exploit, c'est de fabriquer ce spectacle-là en 6 jours, top chrono. Ça n'a pas dû être une mince affaire pour ceux qui vous ont accompagné.
2: En effet, faut remercier vraiment nos encadrants qui ont été là pour nous. Mais pour tout ce qui est sonneurs et autres, ils ont été préparés à l'avance, plusieurs mois pour préparer toute la musique et autres. Et ensuite, nous les danseurs, on a eu quelques jours en avance sur la résidence pour apprendre les danses, pour qu'ils nous rejoignent par la suite.
3: Oui, hier j'ai eu la chance de vous voir lors de la grande parade au stade. Quand je vous ai vu, quand j'ai vu le groupe Ask, c'est surprenant, et effectivement on voit, il y a vraiment du bejon.
2: En effet, c'est comme d'ailleurs son nom, hein, Askor, intensité en breton. C'est de là d'où vient du coup toute cette énergie qu'on essaye de mettre en avant dans le projet Ask.
1: C'est réussi.
2: Merci.
3: Ça donne vraiment envie, on se dit, c'est loin d'être fini quand on voit tous ces jeunes. Et en plus, le fait d'avoir travaillé ensemble 6 jours et pour faire ce que vous arrivez à faire, ça veut dire qu'il y en a encore sous la pédale.
2: Sûrement.

0: C'est quoi là? C'est l'adrénaline qui vous habite un peu à 90 et puis cet élan collectif?
1: Ah ouais, je pense bien, parce que il faut vraiment avoir quelque chose de positif qui nous suit en permanence pour être à fond à ce point-là, quoi. C'est faut être présent et les autres sont présents les uns pour les autres. C'est important de se suivre.
0: Je rappelle, toi, tu as 14 ans. Il y a des plus grands et des plus vieux aussi, enfin, qui ont 22 ans. Donc il y a plusieurs générations dans cette génération aussi, puisque vous n'avez pas forcément le même âge, vous n'êtes pas forcément au même endroit de vos apprentissages. Est-ce qu'on apprend aussi au contact des jeunes qui ont dépassé la majorité, etc. Il y a aussi ça dans ce projet-là.
1: Oui, c'est d'apprendre ses aînés en permanence et autres. Et du coup, ils sont un exemple. Il ne faut pas hésiter à se baser sur leurs pas à eux, leurs chants à eux, leurs mouvements et autres, même aller directement les voir pour demander des conseils, parce que sans eux, honnêtement, même le projet ne pourrait pas être là.
0: Candler et Sonarion communiquent beaucoup autour du projet en mettant en avant la question de la transmission. Ça représente quelque chose pour toi aujourd'hui?
1: Bah oui, parce que déjà, chez moi, c'est de famille, la danse. On s'est suivi en toute génération. Et je pense que c'est pareil pour presque tous les danseurs. C'est quelque chose qui se suit au fur et à mesure des générations et qui doit se transmettre tout en suivant la modernité actuelle.
2: Ouais, moi, ce qui m'impressionne, c'est que je vous avais déjà rencontré l'année dernière. J'avais fait un papier sur vous dans le Festicelt. Et vous avez proposé un autre projet l'an dernier. Donc ça veut dire que chaque année, vous réussissez à vous renouveler. Je me souviens que vous aviez des costumes plus basés sur le quotidien, justement sur le travail, et vous aviez participé aux nuits celtiques au stade. Et moi, je suis impressionnée que vous puissiez chaque année vous renouveler. Et c'est un vrai engagement quand on est adolescent. C'est courageux de votre part. Vous pourriez faire d'autres choses de vos journées et vous engager pleinement là-dedans. Félicitations.
1: Merci.
0: Les dates de Ask, donc je l'ai dit tout à l'heure, c'est presque tous les soirs en fait, de lundi jusqu'à vendredi.
1: Donc,
0: pour ceux qui nous écoutent en ce moment, c'est râpé puisqu'il est avec nous, Julian. Mais dès mardi, vous pouvez vous rejoindre. Alors l'emplacement exact, le rendez-vous, il se fait où?
1: En face du Grand Théâtre, sur l'Esplanade.
0: Donc tout au bout du parc Jules Ferry.
1: En effet.
0: Esplanade du Grand Théâtre, on attend et tout d'un coup vous arrivez comment sur scène? Parce que vous êtes 90, j'imagine, vous n'arrivez pas en randonnion. Vous arrivez de partout, comment ça se passe?
1: On arrive qui
0: viennent du ciel.
1: On arrive en file avec on mène avec des bâtons, on fait défiler et tout pour donner un rythme et un style de danse, et on est suivi par le baguette de près qui vient ensuite continuer dans des cercles, et nous qui mettons ensuite en place pour commencer la chorégraphie.
0: J'ai bien compris, vous déstructurez un peu les codes aussi qu'on attend autour de la présentation qu'on a. Parlons des costumes. J'ai entendu tout à l'heure 11 000 heures de travail pour les 90 costumes des sonneurs et des danseurs et des danseuses et des sonneuses. Qui était à la manœuvre de la fabrication de ces costumes? On est à la radio, vous ne le voyez pas, mais je l'ai face à moi. Et effectivement, il est très travaillé, quoi.
1: En effet, ça a été orchestré par 30 couturières qui ont été là présents pendant plusieurs mois pour suivre l'avancée de ces costumes, et qui était dirigé par Marlène, du coup, qui était là pour orchestrer et organiser les équipes.
3: C'est vrai que ces costumes, on les remarque aussi. On a des couleurs, des volumes.
1: Oui, en effet. Par exemple, le bragou, qui est très aérien, on pourrait dire, est composé de différents petits plis qui ont pris chacun entre 11 à 12 heures de travail. Et le but, là, c'est de faire ressembler aussi par rapport à d'autres vêtements, par exemple les braies ou quand même les jupes. Donc de loin, ça ressemble plus à un mouvement d'ensemble qui est le but de faire un peu une sensation non genrée de la foule.
0: Le bragou, c'est le pantalon.
1: En effet,
0: des ânes en galop.
3: C'est tout à fait, quand tu dis non genré, c'est complètement ça.
1: Exactement.
0: On parlait des dates, Géon, mais il y en a d'autres après, derrière. En fait, vous n'allez pas vous arrêter au Festival Interceltique, puisque vous serez, je crois, au Festival d'Arvor à Vannes.
1: Oui, et aussi à Saint-Loup à Guingamp.
0: Donc ça va faire un paquet de dates quand même, tout ça.
1: Beaucoup.
0: Ça va jalonner vos traités, en fait. C'est l'été 2026 pour une partie des jeunes et jeunes qui ont participé. C'est ask, quoi.
1: En acceptant les jeunes de venir ici, on a accepté en soi de laisser 20 jours de vacances de côté pour participer à ce grand projet qui nous anime.
0: Ça faisait partie du contrat, en fait, entre vous et l'organisation.
1: Exactement.
3: C'est quand même 20 jours de vacances.
1: Oui.
0: Ah, de travail artistique quand même. Hein, qui,
3: Oui, mais il y a une ambiance.
0: Il y a une ambiance, ouais.
1: En effet.
3: Je pense à un plaisir qui doit être fort, de l'effort accompli.
1: J'avoue que retrouver des amis, que ce soit des années précédentes, dans les horizons par exemple, qu'on ne voit pas souvent et qui viennent année par année, ça fait vraiment plaisir de voir des visages, même des nouveaux aussi. C'est l'occasion de faire de nouvelles rencontres.
2: C'est une grande colonie de vacances.
1: Exactement.
0: Bon, voilà, je reviens au mot que j'ai reçu quand on m'a parlé d'ASC, magique. Quand on prend de tels adjectifs, je pense qu'on ne peut que vous encourager à aller voir ASC. Et puis c'est dans la rue.
4: Je vais y aller.
0: Bah voilà.
3: Revoir.
0: Ou revoir même, parce qu'on voit souvent des choses qu'on n'a pas vues la précédente fois.
3: Je pense que ça m'a donné envie de revoir.
0: Et ben voilà, ben Michel, je sais ce que tu fais dans la semaine à 18h bientôt.
4: Ah bon, pas de la radio?
3: Je vais arriver peut-être à m'éclipser.
0: T'éclipser de la radio. Merci beaucoup, Julien, pour ce témoignage autour de ASC, qui, je vous le rappelle, on retrouve place sur l'esplanade du Grand Théâtre tous les soirs de cette semaine. On va faire une nouvelle pause musicale. On va poursuivre notre voyage en Asturie avec un projet qui prouve une nouvelle fois que les musiques traditionnelles savent parfaitement dialoguer avec leur époque. Voici Lievolu I Sumichu, un projet mené par les frères Pablo et David Alonso depuis 2020. C'est un projet électronique et de voilà, et leur texture, de leur machine, tout en s'imprégnant de la tradition musicale asturienne. À signaler pour les férus de musique live, cette rencontre ne passe pas seulement par le son, puisque Lievolu I Sumichu propose aussi un véritable spectacle visuel. En tout cas, c'est très travaillé et ce sera au club. Il y a 3 dates, donc très peu de chances de les rater. Ce sera ce mardi, mercredi et jeudi. Ils se produisent donc au club et vous allez l'entendre. Ce sera plutôt en fin de soirée. Voilà, on vous donne la bouche pour y aller et ça démarre donc à partir de mardi pour eux. 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

0: Voilà, Lievelu Isumichu qui devrait faire bouger le club à partir de mardi soir. Il joue mardi, mercredi et jeudi. Et c'est au club. Voilà, j'espère qu'on vous a donné envie. À préciser que nos présences de Radio Boa, Radio Brodjonet et Radio Balise ici sur le fil, elles se limitent pas à ces émissions. Il y a également des lives qui ont lieu. Alors il y en a un qui s'est tenu, de la musique live avec vous avez pu rencontrer des deux groupes. On va partager le live de Collage Trad avec nos auditeurs. Mais parlons de cette petite scène que les auditeurs auditrices peuvent peut-être rejoindre sur l'heure de midi.
1: Oui, voilà, à partir de 11h30 tous les donc encore demain à 11h30, de 11h30 jusqu'à 12h30 voire 13h, et jeudi après-midi de 14h à 16h, on retrouve donc des groupes de musique donc qui se présentent sur le festival, et on fait un live radio. Donc on va essayer d'en savoir un peu plus, parce qu'effectivement quand vous passez sur les scènes, vous les voyez, vous les écoutez, vous avez l'information qu'ils peuvent vous donner ou qu'ils veulent bien vous donner. Puis nous, ben, on est un petit peu plus curieux. Donc si vous voulez en savoir plus, il s'agit de venir voir. Puis ça vous fait ça peut donner une idée, ça peut vous mettre en appétit. Souvent ils vont jouer deux ou trois morceaux qu'ils ont choisis, et ils vont nous parler bien de leur groupe, de leur région, souvent de leur région, puisqu'ils viennent. On va essayer d'avoir des gens d'un peu partout, parce qu'aujourd'hui par exemple on avait on s'était senti obligé quand même d'avoir des Cornouaillais. Puis on a fait le lien entre le festival de l'année dernière et cette année, puisque l'année dernière c'était nos amis d'Aide Amérique, et donc là on avait un groupe qui nous venait de Colombie britannique, donc Collage Trad.
0: Ben on va écouter justement une séquence. On se téléporte du côté de l'espace découverte, juste à côté du Palais des Congrès, lieu auquel se tiennent ces on va appeler ça des rencontres radiophoniques musicales.
1: Voilà. Donc là, du coup, on traverse l'Atlantique.
0: Et ben on traverse l'Atlantique et le parc de

0: le groupe Collage Trad en version trio que nous accueillons tout d'abord pour cette session de radio musicale jusqu'à midi et demi. Alors collage, c'est bien un mot français mais qu'on retrouve aussi en anglais pour désigner cet art, la rassembler sur une même feuille différentes pièces, différents morceaux de papier pour créer une toute nouvelle œuvre. On va maintenant discuter un petit peu avec vous, en savoir un petit peu plus sur votre histoire, sur votre groupe, sur vos différentes formules, puisque là vous n'êtes entre guillemets que trois sur la scène, mais à d'autres moments du festival vous êtes un peu plus nombreux. Et puis bien sûr, dans quelques petites minutes, on va vous entendre à nouveau en musique.
1: Bien, moi, la première question que je vais vous poser, c'est tout à l'heure, Gaël nous a parlé de l'édition du festival de l'an passé. Donc, vous êtes de Colombie-Britannique. Alors, pour ceux qui ne sauraient pas ce qui s'est passé l'année dernière à Lorient, est-ce que vous pouvez nous dire d'où vous venez?
2: Bien, nous autres, on vient, en fait, de la côte ouest du Canada. Donc, vraiment, il faut s'imaginer, c'est un endroit, on est sur la mer, tout comme à Lorient, vraiment, avec des grandes montagnes, des belles îles, puis tout. Et puis, nous autres, c'est évidemment pas la région francophone du Canada. Donc, on est quand même francophone là-bas. On existe, mais il faut se battre pour notre francophonie. Donc, c'est vraiment un plaisir de venir ici et puis de, comme on dit, de rassembler toutes les musiques traditionnelles qu'on trouve dans notre coin du pays, dans ce collage musical.
1: Justement, depuis combien de temps collage s'exerce-t-il, va chercher, va collecter, nous on dit collectage, collage, c'est un peu pareil tout ça?
2: Oui, Collage Trad, c'est un groupe qui a commencé avec un projet de COVID. Donc en fait, nous autres, c'était de faire des prestations en virtuel pour des festivals au Canada. Et puis en fait, ça a tellement bien fonctionné qu'on s'est fait engager pour faire une version live. Et puis ça, c'était tout de suite après le COVID. Et puis maintenant, on joue encore ensemble. On a grandi jusqu'à 6 musiciens dans le groupe et puis on a un roster de violonneux qui nous joignent aussi. Et puis là, on est tellement épatés d'être ici à Lorient, vraiment. Je veux dire, on est en très bonne compagnie musicale, puis c'est tellement inspirant, tu sais, de marcher autour du site du festival, puis d'entendre tous les styles de musique celtique, puis les fiertés aussi culturelles. Et puis aussi de juste voir comment que notre son de notre région est unique mais complémentaires aussi.
1: Justement, vous allez rechercher les sons donc dans la tradition celtique, mais donc au Québec, par exemple, on retrouve de la tradition qui vient de vieilles régions françaises. Est-ce que vous allez aussi chercher ces morceaux?
2: Ben oui, et puis c'est intéressant en fait, parce que l'histoire de la musique traditionnelle au Canada, vraiment, c'est l'immigration. Donc, il faut comprendre, c'est l'immigration à partir de l'Irlande, à partir de la Bretagne aussi, au Québec. Et puis ensuite, ce monde-là qui voyage au travers le Canada il y a 150 ans pour aller faire l'échange de fourrure en grande partie. Et puis en faisant l'échange de fourrure au Canada, ils apportaient leurs instruments, ils apportaient leur culture, et ça se partage. Donc nous autres au Canada, on a le violon métis, par exemple, qui est une musique traditionnelle des Premières Nations, mais qui a vraiment d'influence ici et puis en Irlande. Même chose au nord canadien, dans le Grand Nord, même chose, il y a des tunes qui sont en fait irlandaises, mais ils ont des noms dans les langues autochtones.
1: Bien, si vous nous jouiez un second morceau pour voir un peu ce que c'est d'aller chercher un peu partout là.
2: Ben oui, on va vous jouer une set de jig, et puis ceci vraiment, ça cherche dans les inspirations des styles qu'on retrouve nous autres, puis qu'on écoute à tous les jours. La culture de violon dans notre coin du pays, vraiment, c'est une culture plus moderne, c'est une culture vivante, il y a beaucoup de compositeurs. Donc ceci, c'est des tunes que moi j'ai écrites, et puis ça commence avec un cadeau d'anniversaire que j'ai écrit pour un très bon ami qui s'appelle Jay, donc c'est l'anniversaire de Jay.

0: Voilà, c'était en public, c'était enregistré ce lundi. Il s'agit de Collage Trad sur la scène radiophonique installée dans l'espace découverte. Michel, qui est-ce qu'on pourra retrouver ce mardi sur cette scène-là?
1: Je n'ai pas l'information. Là, ça, c'est des choses qui arrivent.
0: Donc on vient, on prend un casse-dalle.
1: Voilà, on vient, de toute façon, c'est bien l'espace découverte.
0: L'espace découverte.
1: Donc on découvre.
0: Voilà.
1: Et puis là, vous avez écouté Collage Trad.
0: Ouais.
1: Là, on vous les a fait découvrir. Si vous voulez les entendre, il ne vous reste plus qu'une seule chance. C'est ce soir, aux terrasses.
0: 22h.
1: Donc à partir de 22h, après,
2: Il
1: repart.
0: Pas de bise, pas de rappel.
1: Profitez-en. En plus, l'avantage des terrasses, c'est un espace libre, donc accès complètement libre. Et puis, vous pouvez les retrouver donc sur Internet. Mais un conseil tout de même, si vous mettez sur votre moteur de recherche Collage Trad, accompagnez-le de Collage Trad Musique, parce que sans ça, vous allez avoir toutes sortes de collages, sauf
2: le groupe.
1: Et là, je vous en parle en connaissance de cause, puisque avant de préparer cette émission, j'avais travaillé, je suis allé sur Internet. Et puis,
0: c'était une galère. Le samedi, vous le savez peut-être, mais si vous ne le savez pas, je vous l'apprends, c'est le concours des Bagadou, c'est un peu l'acte de naissance de ce festival interceltique. C'est ce concours, justement, il est très important pour le festival et il avait lieu ce samedi. Christian nous en a fait un petit rapport pour nous expliquer qui avait gagné, qui avait perdu. Non, pas qui avait perdu, qui avait gagné.
2: Qui avait gagné.
0: Dans les différentes catégories. Voilà, l'émission commence à traîner un peu.
3: Parmi les temps forts du festival interceltique qui se déroule le samedi, il y a les concours des Bagadou de première et seconde catégorie. Pour des raisons matérielles, nous n'avons pu assister au concours des deuxièmes, mais on va vous donner les résultats avant de passer au contenu des premières. Donc, sont arrivés en tête des deuxièmes catégories le Bagad Blady Camor et en deuxième position la Quévraine Brest-Samar, tous deux montent en première catégorie. Passons maintenant au concours des premières catégories, ou on va dire plutôt la Ligue des Champions. Lors des concours de Saint-Brieuc, le Bagad Rossenmore était arrivé en tête, suivi de Bagad Cap-Caval et Quimper en troisième position. Ce championnat se déroulant en deux manches, la deuxième était à Lorient samedi. Le classement final a été bouleversé. Mais on retrouve nos trois champions, avec en troisième position le Bagad Rossenmore, et je vous propose d'écouter un morceau de leur prestation.

Deuxième position, on trouve le Gaga Caper avec une formation au mieux de sa forme, avec un ensemble de percussions au top. Cette fois, ils finissent deuxième à 0,7 points du vainqueur. Je vous propose également un extrait de leur passage.

commentaire faible pour Locoal, mais nous ne sommes pas jury. Ayons aussi une pensée pour Monique, qui ne pouvait être présente cette année, qui vous aurait sûrement fait un compte rendu beaucoup plus technique. À l'année prochaine.

0: Voilà, un salut à Monique. Je crois que les auditeurs et auditrices de Radio Bourgeonnette la connaissent très bien. Un peu moins sur Radio Boa et Radio Balise. Mais je crois que voilà, c'est.
1: Monique a enregistré tous les concours depuis. Depuis 1987-88.
2: Ah oui, d'accord.
1: Oui, elle est à la table. Oui, elle est. Ouais. Donc c'est pour ça. Et là, elle a eu des soucis de santé. Et c'est, cette année, sa place était vide. Donc.
0: On la salue.
2: Oui, oui. On la salue. Elle est. Moi, ça m'a toujours impressionné, c'est parce que pour avoir assisté à des concours comme ça, en fait, c'est comment on arrive à séparer des gens de très haut niveau, parce qu'en fait, ça joue quand même entre Cap Caval, Raisonnemort et le dernier qui était le
0: Calmandon.
2: Le Calmandon.
1: Non, Quimper.
2: Quimper, pardon, oui, Baguette Quimper, qui est un, mais en fait, qui sont très proches, en fait, techniquement parlant. Après, je ne sais pas comment on arrive à départager des gens comme ça, en fait.
1: C'est
2: toujours.
1: Moi, c'est la deuxième fois que je participe, que je vais écouter, et là, je me rends compte que on pourrait reclasser les différents groupes, on pourrait refaire un classement. Il y a 7 ou 8 bagades qui
2: ils sont très haut niveau, on va dire.
1: Très haut niveau. Oui. On a des gens qui sont d'un niveau, mais légèrement inférieur. Bon, il y a aussi des choses qui comptent. Quand des gens comme Cap Caval ou Quimper arrivent à 60-70 musiciens, comparé à des bagades où ils sont 38-40, forcément, ça n'a pas la même gueule, ça n'a pas le même son.
2: Ça n'a pas le même impact. Mais surtout quand ils sont 60, je pense à Cap Caval, pour l'avoir vu plusieurs fois. C'est cette régularité dans les rythmiques de caisse claire et ça, il n'y a pas un pas de côté, c'est toujours très impressionnant.
1: Une chose qui est surprenante, puis moi je trouve ça très bien, depuis l'an dernier, il y a un prix du public, et le prix du public, eh ben, c'est pas le même prix du jury, c'est le bagade de Vannes qui a gagné, et moi en tant que spectateur, ben, j'aurais voté Vannes parce qu'il y avait une originalité, c'était pas classique. Ils nous sortent des sons. Ben, venu de nulle part, quoi. Avec des instruments.
2: Est-ce que les instruments, sans machine?
1: C'est peut-être comme pour le cyclisme, il y a peut-être une forme de dopage mécanique, mais ça,
2: cela je ne regarde pas
1: jusqu'à là. En tous les cas, c'était pour le plaisir des oreilles, c'était génial. Et moi, je n'ai pas été surpris quand j'ai vu le résultat du vote du public.
0: Effectivement, il faut aussi aller des fois sans a priori.
2: Oui, c'est vrai.
0: Pour pouvoir juste avoir la fraîcheur. C'est pas réservé qu'aux initiés. Et, parce que c'est vrai que c'est des musiques d'orchestre, en fait.
1: Oui, hein. Oui.
0: Et effectivement, pour réussir à faire la distinction entre un bon bagade et puis un bagade un petit peu plus jeune, un peu moins technique, c'est pas évident comme ça aux premières oreilles. Mais voilà.
1: Moi, je crois que c'est
0: le
1: plaisir d'entendre cette musique. Bon, il y a des morceaux qui plaisent, il y a d'autres on dit ouais ça c'est vachement bien. Bon, il y a aussi la dynamique, mais bon là quand Christian disait qu'il y a 0,7 points qui les séparent. Bon, moi j'ai envie de dire, on va faire comme avec Jacques Martin, quoi, tout le monde a gagné.
0: Bon, un grand merci à Christian qu'on retrouvera dans cette semaine, dans cette émission d'ailleurs. On va changer d'atmosphère maintenant avec une artiste qui a imposé au fil des années un univers très à part, quelque part entre la pop, la musique classique et la folk, justement. C'est une voix, surtout c'est celle d'Agnès Obel, une apparition sur la scène internationale avec un album qui s'appelait Philharmonics en 2010, et l'artiste danoise depuis et du côté de Berlin. Je pense qu'elle est programmée également parce qu'elle a une vraie démarche d'exploration de la diversité culturelle plutôt européenne et pas celtique, on va dire, qu'elle considère un peu comme une source d'inspiration permanente. Bref, je pense qu'elle a sa place au fil, et pour cette édition 2026, c'est un petit peu, on va dire, l'une des grandes têtes d'affiche, oui. En tout cas sur la scène internationale.
2: Sur la scène internationale, oui, sûrement, oui.
0: Une seule date en France, le Festival Interceltique, sachant que je pense qu'elle fait déplacer des gens de pays vers un autre pour venir la voir. Donc voici, on va écouter Agnès Obel dans cette émission Le Journal du Fil sur Radio Balise, Radio Boa et Radio Bourgeonnette. D'ailleurs, il reste des places pour ce concert. C'est à l'espace Jean-Pierre Pichard et c'est ce mardi 6
2: pas du
0: mardi
2: tout. 6, le 4
0: non, mardi 4 août. je vais trop vite, je mardi 4 août
2: voilà. Et on est lundi seulement
0: et je pense que c'est un concert qui fera date.

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1: Voilà, il a tout bien dit le monsieur.
0: Ouais, c'est ça. Pas du tout dans le tempo. Ouais.
2: Il a tout donné sur le jingle. Tout donné.
0: Juste là.
1: Voilà, bah vous l'avez entendu. Hein. Vous êtes à l'écoute. C'est la fin de cette émission, donc on la termine en roue libre.
0: Oui.
1: Un petit peu. Alors on devait vous parler de la taverne celte, un nouvel espace, mais on se prendra un peu plus de temps pour en parler demain.
2: Ouais, parce que on ne parle pas de la taverne celte vite fait entre deux portes. Parce
1: on parle de menu. On parle.
2: Voilà,
1: de,
2: on parle de choses.
1: On parle de chair, de bonne chair.
2: Il faut du temps pour en parler. Il faut un peu de temps.
1: Exactement. Et ben, on parlera de taverne celte demain. Rendez-vous même heure. Avant de laisser l'antenne, on va faire une petite sélection des choses à faire pour ce lundi soir.
2: Il y a de belles choses. Hein.
1: Pour bien démarrer la journée, voire peut-être pour les plus courageux qui veulent se lever le mardi matin aussi, parce qu'il y a des choses à faire aussi.
2: Oui, c'est vrai.
1: Le mardi. Coyote, qu'est-ce que tu nous proposes pour ce soir?
2: Un super spectacle que j'ai vu au Vieille Charrue, c'est Mode Cosmique. Exactement, c'est Cap Cosmique.
3: Mais ouais. Je me demande si c'est pas complet. Hein.
2: Oui, ça serait pas étonnant.
3: Je crois que...
2: Ça va danser beaucoup. Alors, c'est l'association de Mode Cosmique Galactique et de Cap Cabal, super baguette de plumeur du côté de... Ben, pas loin de Quimper, hein, dans le Finistère, évidemment. Ça, c'est à voir ce soir. Et c'est exactement au théâtre.
1: Et au théâtre, ouais, dans la boîte noire. Et c'est vrai qu'un bagade comme celui de Cap Cabal dans le théâtre de l'Orient, ça peut que.
2: Je pense que des gens ont été ramenés leurs bouchons d'oreilles. Ça va être fort, mais ça va être beau. C'était blindé au Vieille Charrue.
1: Ouais. Ouais. Et effectivement, il y a des vidéos qui circulent où c'était un peu la transe organisée. Ouais. Manu, une petite sélection aussi pour ce soir. Qu'est-ce que tu fais, toi?
3: En fait, du coup, on a raté Mémé Cassette et Crest Braise Academy. Ça rejoue, tu m'as dit, tu
1: Mémé Cassette, ça rejouera le 15 août prochain au Festival Arvor à Vannes.
3: À Vannes, d'accord. Voilà.
1: Mais c'est pas, faut vraiment les suivre, Mémé Cassette, c'est un très bon projet.
3: En fait, c'était en même temps que nous aujourd'hui, donc dommage. Cap Cosmique, je pense que j'irai pas voir non plus parce que Jean-Philippe Moras nous a dit que c'était complet.
2: Comme hier soir.
3: donc voilà, donc on va se rabattre sur le club.
1: Hein, bah oui, le club.
3: Le club, c'est un beau lieu pour finir la soirée.
1: Je crois qu'il y a un brass band cornoyer d'ailleurs.
3: Ouais, il y a. Alors attendez, parce que je l'ai perdu, mais c'est ici. Brass band Kerno, Ciaran,
2: Ryan,
3: Irlande-Écosse, et un groupe.
2: Et Sandwich.
3: Sandwich. Ça doit être drôle.
1: C'est un DJ.
3: C'est un DJ. Mais pour ça, c'est pour finir la soirée, c'est pour les plus jeunes. Moi, je serais peut-être déjà
1: dans les jeunes. Une autre date.
2: Autre soirée. Très importante, ce sont les 30 ans de Spontus ce soir, c'est au Quai de la Bretagne.
1: Ah oui.
2: Avec également Amadi, d'Australie, et puis un autre groupe qui s'appelle Tribé. Et le Tribé, Brass Band, si je ne me trompe pas. Voilà, c'est donc le Spontus 30 ans, c'est important, il y a plein d'invités.
1: Ce sera où?
2: C'est au Quai de la Bretagne, tout au boulevard.
1: Au Quai de la Bretagne,
3: voilà. Mmh. Puis, moi, j'irai voir demain matin à 11h en arrivant tranquillement avant la conférence de presse du midi, le bagage de Saint-Orient en Orient pour voir un petit peu.
1: Nicolas, à la technique, qui a le séant vissé sur son siège depuis bientôt 3h.
4: C'est à peu près ça. Est-ce que vous pouvez me confirmer qu'il y a bien une soirée asturienne ce soir?
1: Il y a une soirée asturienne, effectivement.
4: Avec du poulpe.
1: C'est à la taverne celte.
4: Vous m'avez fait
1: saliver un peu. C'est à 19h30, effectivement. On retrouve notamment un groupe comme Entos. Enfin, voilà, vraiment la taverne celte, on en reparlera demain, mais c'est vraiment l'idée de voyager, et musicalement, et gustativement. Et voilà, ça donne un peu envie.
3: Oui, surtout là qu'on commence à avoir un peu faim.
1: Et on commence à avoir un peu faim. Michel, le programme du soir?
5: Mais ce soir, j'ai rien de prévu, parce que j'ai été là de bonne heure ce matin. Donc je serai demain tôt aussi, donc je pense que je vais...
1: Une petite balade dans les travées avant de repartir.
5: Avant de repartir, je te tends l'oreille ici et là, je tends l'oreille pour pouvoir après... Tendre les deux oreilles,
1: quand
5: j'ai les oreilles, je fais mon choix comme ça, je me balade.
1: Un marché quoi.
5: Voilà.
1: Le petit marché musical.
5: Mais c'est vrai que je pense que l'espace Bretagne, ça peut être très. Les 30 ans de Spontus.
2: C'est impressionnant, j'ai vu.
5: Ouais. Moi j'ai connu Spontus quand ils ont gagné le Connor Bob il y a 30 ans.
2: Ah, oui.
5: On savait que ça promettait.
2: 1996.
1: Ils étaient jeunes, je pense.
5: Ah oui.
1: J'en profite pour vous dire que c'est pas que de la musique, le fil. On retrouve également sur le parc Jules Ferry toute une série de... et ça, c'est pour demain. Si vous savez pas quoi faire aussi dans l'après-midi, on retrouve les jeux en bois, des initiations au rugby. D'ailleurs, on vous en parlera un peu plus tard dans la semaine avec Jean-Baptiste qui va réaliser un reportage sur cette initiation-là. De la lutte bretonne avec de la lutte cornique, de la lutte celtique, du backhold. Bref, il y a plein de jeux comme ça à découvrir et qu'on peut découvrir en marchant dans le parc Jules Ferry.
2: En off ce soir, il y a un Julien Locot excellent au Flamme Rock, et demain il y aura Digresse qui s'est présenté au festival cette semaine.
1: Si on se met à faire la programmation
2: non mais c'est des groupes que je passe souvent moi. Puis une conférence également à ne pas manquer, ouais, avec Jean-Michel Le Boulanger sur un petit peu l'identité de la Bretagne. Ça, ouais, ce sera à 14h30 au Quai des Indes,
3: et qui sera avec nous en plateau demain à 18h15, quelque chose comme ça.
2: C'est à la Chambre de Commerce, voilà, 14h30 demain. Jean-Michel Le Boulanger, à ne pas rater. À l'antenne de Radio Balise.
1: Merci.
2: Et de Radio Bois et de Broadjonette.
1: Et de Broadjonette. Merci à vous, chers auditeurs, auditrices. On va se quitter justement avec un artiste qui est au programme du club ce soir. Il s'agit de Charan. Charan Ryan Band, c'est un projet qui nous vient d'Écosse. Et bon, on va les écouter tout de suite. Ils se sont fait connaître notamment à travers des groupes qu'on a pu voir sur cette scène, dont j'ai oublié Dalaran ou encore Shuglenify. Je ne sais pas si ça vous dit quelque chose, Michel.
6: Non.
1: Bon, c'est passé il y a quelques années. Voilà. Bon, on écoute Charan Ryan Band pour se quitter. C'est eux qui ouvriront la soirée au club ce soir à partir de 21h30.
3: Bonne soirée à tous.
1: Bonne soirée.
2: À demain, à mardi.
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1: À Rennes, à trop de ciao.
6: À Benarroi.

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0: 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Radio Évasion. Radio Carné. Radio Boa. 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